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0: 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Bonjour à tous et bienvenue dans le Miaou Waf Chill Song, votre émission bimensuelle dédiée aux musiques pour animaux. Êtes-vous déjà demandé si votre chat ou votre chien aime la musique? Et si oui, quel genre de musique? Comme nous les humains, nos amis à quatre pattes aiment aussi la musique. Pas forcément la musique qu'on écoute, ça ne sera pas du rap ni du heavy metal. Mais plutôt des musiques que je dirais plus douces, plus chill. On va dire plus de la musique classique ou des musiques d'ambiance. Et pourtant, contrairement à ce que l'on peut croire, il existe bel et bien des musiques pour les animaux. Elles ont pour vocation d'apaiser les animaux dans des situations anxiogènes comme un trajet en voiture par exemple, de les aider à s'endormir ou tout simplement de les rendre heureux. Pour cette troisième émission de la saison, à l'occasion de la Journée mondiale de la guitare qui aura lieu le 18 octobre prochain, je vous propose de découvrir ou redécouvrir certaines musiques pour

nos amis à quatre pattes qui est joué à la guitare. Tout de suite, les morceaux Musique pour chien à la guitare de Benjamin Saricle, qui est une musique plus destinée aux chiens, suivi du morceau Guitar Dog Music de Jennifer Thorsen, qui est une musique plus destinée aux chiens.

De retour sur Studio Zef, nous sommes toujours dans le Miaouaf Shilsong. Je vais terminer cette émission avec le morceau. Musique de fond à la guitare pour animaux, musique tant destinée aux chiens qu'aux chats, puis du morceau musique de guitare relaxante pour chats d'Alexander Springdrift, qui est une musique plus destinée aux chats.

0: C'est la fin du Miaouafushi Song sur Studios F1. 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En attendant, retrouvez le Miaouafushi Song sur Instagram. 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
1: Bonjour à toutes et à tous, il est l'heure de décrasser vos esgourdes, de faire du bien à vos conduits auditifs. Bref, c'est le moment de s'écouter des sons un poil énervés avec Korenko Radio. Metal, hardcore, rock et leur dérive, c'est le credo de l'émission depuis ses débuts et on attaque cette 14e saison avec toujours autant d'enthousiasme et de choses à vous faire écouter. Et comme c'est la première, je vais vous faire le petit rappel habituel en vous disant que Korenko Radio est en lien direct avec le site internet Korenko qui existe depuis 2004 et qui vous propose quotidiennement des chroniques d'albums, des interviews, des live reports, des news et différents articles sur cette scène. Pour accéder au site, rien de plus simple, il suffit de taper Korenko, Korendco.fr sur votre navigateur préféré et le tour est joué. On est également visible sur les réseaux, hein, Instagram, Mastodon et Facebook. Bon voilà, le rappel de début de saison est fait, il va être temps de s'écouter de la musique parce que vous vous doutez que depuis la trêve estivale, j'ai mis de côté un énorme tas de titres pour vous. Et on va commencer cette émission avec les Américains de Track Violence qui ont sorti des Weather Vane Is My Body le 26 juin 2026 chez Influencer. Ces gars-là nous viennent du Québec, d'un tout petit village et de fait on les décrit souvent comme des ruraux. Et honnêtement, qu'il sonne rural ou pas, tout le monde s'en fout, parce que ce qui compte, c'est que ce groupe propose quelque chose de vraiment personnel. Musicalement, on est donc dans un post-hardcore

score chelou, difficile à cataloguer. Il y a des dialogues entrecroisés entre la guitare et la basse, des mélodies qui commencent à suivre une ligne, puis des vies sans prévenir, des tensions et des relâchements, des saturations bien juteuses et même du banjo. Alors ça rappelle Oxbow, en moins bluesy, hein, avec cette même liberté qui brasse toutes les formes de post-hardcore et de noise rock. Chaque cri du chanteur est empli d'une tristesse, d'une cicatrice profonde, comme si Nick Cave avait fusionné avec Neurosis. Et derrière tout ça, il y a une vraie histoire, celle de deux potes d'un bled de 600 habitants qui ont monté leur propre radio avant de filer à Montréal, qui ont tout enregistré eux-mêmes sans aucune intervention extérieure, et le résultat est vraiment très bon. Et après Truck Violence, on restera sur le label Defensor pour le titre suivant, et pas avec n'importe qui, puisqu'on va parler d'un des groupes les plus hypés de la scène actuelle, Chat Pile, avec leur nouvel album Hull of the Sun, sorti le 4 septembre dernier. Alors vous allez lire partout que c'est l'album de la libération, du cauchemar urbain, du sludge machin post-truc, avec plein de connaisseurs qui vont étaler leur science. Nous, on va faire plus simple. Chat Pile, au fond, c'est un groupe d'indie rock. Plus exactement, un groupe d'indie rock qui ne sait s'exprimer qu'à travers un noise sludge étrange et morose. Écoutez Deep Blue, hein, et en bougeant 2-3 potards, on serait presque sur du Pixies période Doolittle. En tout cas, c'est un album qui vient nourrir l'ombre qu'on a tous au creux du bide. Allez, on s'écoute donc Truck Violence, suivi de Chat Pile. Korenko Radio, saison 14, émission 1. C'est parti!

On va changer complètement d'univers pour le titre suivant, avec les Bordelais de Gorod et leur 8e album The Amber Gone, sorti le 28 août chez Baz Productions. Après une succession quasi ininterrompue de chefs-d'œuvre, cette QV 2026 peut laisser un léger goût de frustration au démarrage. Le groupe a pris un virage stylistique, fini le tech death mélodique flamboyant et ses coups de bambou céleste, place à un métal progressif plus raffiné et plus élégant. Et le pari est réussi, c'est sans doute l'album le plus varié, le plus profond émotionnellement et paradoxalement le plus accessible qu'ils aient jamais fait. Par contre, il faut d'abord s'habituer à cette évolution, c'est sûr, mais ensuite, ce The Amber Gone ne fera que se bonifier dans vos oreilles. Et ensuite, on va passer aux choses bien brutales avec les légendes new-yorkaises Demolition et leur album Descent, sorti le 10 avril 2026 chez Nuclear Blast. Vous connaissez ces groupes qui ne changent rien à leur formule, mais qui vous font quand même verser une petite larme de bonheur. Immolation, c'est exactement ça. Après un Act of God conquérant, il fallait un petit frère à la hauteur, et le voilà. Trancher les nuques, la horde de Ross Dolan sait faire ça depuis des décennies, mais ici la guillotine est carrément magnifiée. Immolation poursuit sa descente sinistre et inexorable dans un monde voué à la damnation, et se pose en observateur froid et lucide de notre chute collective. Rien que ça. Et pour la deuxième fois consécutive, Immolation fait place nette autour d'eux, vaporisant les prétentions de groupes deux fois plus jeunes, en se hissant à un cheveu de l'indépassable Close to the World Below. Ce Descent est une déclaration de domination indiscutable. Metal progressif, puis Death Metal, Gorod suivi de Immolation. Ben c'est tout de suite sur Core & Co Radio.

Ok, on enchaîne sur du bien crade, du bien méchant avec les Français de Miasme, leur album au titre parfaitement explicite, Violence, Blasphème et Pourriture, sorti le 18 septembre chez les acteurs de l'Ombre Production. Alors déjà, le nom du groupe est choisi aux petits oignons. La théorie des miasmes, c'était cette vieille croyance épidémiologique aujourd'hui infirmée qui attribuait le choléra ou la peste à des vapeurs toxiques issues de la matière en décomposition. Autant dire que le décor est posé. Ce dernier miasme donne envie de tout envoyer bouler avec un chant éruptif écrit dans la langue de Molière, des breaks total punk as fuck et même une reprise de Motorhead en fin de parcours. Les gars reconnectent le black metal avec la saleté, les débris de l'humanité et les squats infectés. Pas de maquillage satanique ici, pas de grande discussion historique. La démesure de miasme ne s'exprime que dans la violence pure et ça fait un bien fou. Puis on restera dans le black metal, mais beaucoup plus tordu et expérimental. Direction la Finlande avec Alkyli Harmonium Kantaja et leur album Melas Cool, sorti le 26 juin chez High Voidanger Records. On est dans le black metal expérimental le plus barré ici. Hein. En 2021, le trio avait déferlé avec Shadowy Peripherals, un disque qui respirait le black avant-gardiste norvégien des années 90, celui de Ved Buensen des Fleuretti, ces groupes qui jouaient donc avec les limites de la raison. Et pour cette nouvelle sortie, le groupe propose toujours cette musique comparable à un trou noir onirique où les identités des musiciens se fondent dans un tout, où le temps se fige avant que le sang ne tache le sable. Mais la Skull, c'est un miroir déformant tendu vers l'âme de ses créateurs, la mise en musique d'une folie omniprésente, un tourbillon qui relève plus de la métaphysique que de la science. Les dissonances des guitares ne masquent jamais totalement les efforts progressifs déployés. Et on se contente pas d'écouter cet album, hein. On s'y noie, on s'y perd, c'est assez exigeant, c'est pas pour tout le monde, mais sur Core & Co, c'est exactement le genre de truc qu'on adore. On s'écoute donc Miasme, suivi par Alkyli Harmonium Kantaja.

On va lever un peu le pied côté brutalité, mais pas côté intensité avec Wailing Storms et leur album The Arsonist, sorti le 10 juillet chez Season of Mist. Sur Korenko, on avait déjà plutôt apprécié leurs albums précédents, avec ce mélange de rock lourd, sombre et poisseux, et de blues teinté d'Americana, ce qu'ils appellent eux-mêmes du Southern Gothic Rock, mais là, ils viennent tout simplement de livrer leur projet le plus abouti, avec une élégance et une simplicité de tous les instants. Pour vous donner une idée de ce voyage, imaginez du 16 Horsepower, bien sûr, mais avec une tension beaucoup plus brute, presque noise. Des ambiances qui évoquent Thom Yorke perdu en rase campagne ou Acid Bass qui aurait trouvé un bon psy et un entourage bienveillant. Le tout enregistré entièrement en analogique. The Arsonist convoque tout ça à la fois avec une aisance insolente. Les images varieront selon chacun, mais on y trouvera toujours la nuit, le souffle et surtout le feu, à l'image de cette superbe pochette et de sa dualité parfaite, le feu contre les ténèbres et contre les hommes. Et bah, à titre perso, hein, ce disque figurera très haut dans mon top album 2026. Et ensuite, on restera dans les ambiances sombres et mélancoliques, mais on partira vers le doom avec le sextet suédois Draconian et leur 8e album In Somnolent Rune, sorti le 8 mai chez Napalm Records. Il y a un gros événement sur ce disque, hein, c'est le retour de Lisa Johansson au chant, la voix féminine emblématique de Draconian sur les 5 premiers albums, absente depuis 2011 pour des raisons personnelles, reprend sa place aux côtés d'Anders Jacobson. Et ce duo vocal, cette dualité entre la fragilité cristalline du féminin et la noirceur grondante du masculin, c'est le cœur de l'identité du groupe depuis ses origines. Les mélodies hantées apparaissent dès les premières secondes de ce disque, mais on a également le droit à des accélérations, des éclats de lucidité brutales au sein d'un rêve cotonneux. C'est du doom gothique dans ce qu'il a de plus exigeant qui crée les conditions d'une rencontre avec soi-même. Pas confortable, hein, mais enveloppé d'une beauté qui rend la douleur supportable. Après 30 ans de carrière, Draconian semble enfin exprimer ce qu'il avait à dire depuis le début. Wailing Storm puis Draconian, c'est maintenant dans vos esgourdes.

Allez, on part vers quelque chose de complètement différent, un groupe culte du croisement électro-métal, Genghis Tron. Leur nouvel album Signal Fire est sorti le 12 juin chez Relapse Records. Pour ceux qui ne connaissent pas, Genghis Tron a popularisé le cybergrind il y a une vingtaine d'années avec Dead Mountain Mouse et surtout Board Up the House, en fracassant ensemble l'électro, le grindcore et le madcore, comme si Nine Inch Nails, Dillinger Escaplan et Full of Hell venaient composer la bande-son d'un enfer dystopique. Puis en 2021, après une longue pause et le départ du chanteur originel, le groupe était revenu avec Dream Weapon, un disque beaucoup plus atmosphérique et post-rock qui avait un peu divisé. Et la surprise, pour ce nouvel album, le groupe qui passe son temps à parler du futur a décidé de piocher dans son passé pour livrer ce qui est peut-être son meilleur disque. Parce que Signal Fire, c'est le meilleur des deux mondes. On récupère la brutalité de Board Up the House, les blast beats, les hurlements, l'assaut cybergrind, mais on garde aussi les ambiances shoegaze, ambiante et post-doom développées sur le dernier album. La production est très bonne, les groupes violents ressortent parfaitement et bah, l'album est plutôt bien rythmé malgré tous ses virages. Bref, c'est du bon. Et ensuite, on s'écoutera un morceau d'un groupe qui porte parfaitement son nom, Souffrance, avec leur album To Grieve Deeply Is To Have Loved Fully, sorti le 13 février en autoproduction. Alors Souffrance nous vient d'Indonésie, de Padang plus précisément. On est dans le Scrimo, le Scrams d'ailleurs, si on n'en était pas sûr. Le titre de l'album est assez explicite pour le genre, puisqu'on le traduit par « pleurer profondément, c'est avoir aimé pleinement ». Musicalement, le mix est de très belle facture, la réverb sur les guitares rend l'ensemble très aérien et mystique, presque post-rock, même si les titres tournent autour des 2 minutes 30. Bon, sans le chanteur vraiment impliqué, d'ailleurs l'expression « chanter avec ses tripes » est parfaite pour lui. C'est beau par son thème et son authenticité, et ça renvoie à tous ces moments cathartiques passés à écouter Envy, Daytro ou The Saddest Landscape. Difficile de rester insensible, à moins d'avoir un cœur de pierre. C'est parti pour Genghis Tron, suivi de Souffrance.

Call to Arms, sorti chez Fat Wreck Chords. Sick of It All, c'est une des figures de proue incontestées du New York Hardcore, et Call to Arms, c'est un album qui compte dans leur discographie. 15 morceaux pour 33 minutes et une urgence qui dégouline de partout, on y entend aussi des influences punk oi qui traînent ici et là, et surtout ce groove d'ensemble qui porte fluidement tout le disque. Le hardcore a toujours été un mouvement profondément politisé, et Call to Arms s'inscrivait pleinement dans le contexte de la fin des années 90, celui du mouvement anti-mondialisation et la bataille de Seattle, entre autres. Bref, du pur Sick of It All. C'est un immense trou que laisse Lou Coller dans le petit monde du hardcore, mais ce qu'il aura apporté à tant de gens à travers le monde dépasse largement ce vide. Alors on lui rend hommage de la meilleure des façons qui soit, en passant sa musique. On se quitte donc avec Sick of It All, et moi, je n'ai plus qu'à vous dire à très bientôt sur Core & Co Radio. Ciao !

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1: Il est 7h en temps universel. Bonjour à toutes et à tous. Étienne Gattanasi au micro pour vous présenter la première édition en langue française de la DW. Je suis en compagnie de Salé Moinamilongo. Bonjour Salé.
2: Bonjour Étienne Gattanasi. Bonjour à toutes et à tous.
1: Au sommaire de ce journal, dans la province de l'Ituri, en République démocratique du Congo, le cadre de concertation sur les ressources naturelles dénonce des actes de corruption et des malversations financières dans la riposte contre Ebola.
2: Au Sénégal, la rentrée scolaire a finalement lieu ce lundi après avoir été reporté d'une semaine en raison de fortes pluies.
1: Nous reviendrons dans ce journal sur les relations sino-togolaises alors que Fonia Simbe est en visite officielle à Pékin. Quelles sont les retombées concrètes de la coopération chinoise pour le Togo? Élément de réponse dans ce journal.
2: Et dans ce journal également, les chavirements d'une embarcation de migrants au large de Djibouti, plus de 135 personnes ont perdu la vie, à majorité des femmes et des enfants, alors qu'elles tentaient de rejoindre le Yémen.
1: Nous sommes lundi et Bob Barry nous présentera le grand format du sport. Mais avant tout cela, les nouvelles du monde avec vous, Salé Moinamilongo.
2: Le premier ministre britannique Andy Burnham est devenu le premier dirigeant du Royaume-Uni à évoquer publiquement une possible ingérence russe dans le référendum sur le Brexit organisé il y a 10 ans. Dans un entretien accordé au podcast The Rest is Politics, il a expliqué avoir posé la question dès qu'il est devenu premier ministre. Selon lui, les services compétents lui auraient donné une réponse claire affirmant l'existence d'un lien avec l'intervention russe. Andy Burnham n'a toutefois pas présenté aucune preuve concrète des tentatives du Kremlin d'influencer le scrutin de juin 2016, au cours duquel les Britanniques avaient voté à 52% en faveur de la sortie de l'Union européenne.
1: Les rebelles houthis revendiquent plusieurs frappes contre l'aéroport de Riyad.
2: Au moins une personne a été tuée et 11 autres blessés lors d'une frappe visant l'aéroport de Riyad en Arabie Saoudite dimanche. L'autorité générale de l'aviation civile a précisé que la victime était un ressortissant pakistanais. Elle a également fait état de plusieurs blessés sans fournir davantage de détails. Cette nouvelle attaque intervient alors que l'aéroport de Riyad est toujours fermé après une frappe survenue samedi. Celle-ci a fait au moins 12 morts et plus de 300 blessés. Il s'agit de l'attaque la plus meurtrière enregistrée dans le royaume depuis plus de 10 ans. Les rebelles houthis du Yémen, soutenus par l'Iran, ont ensuite revendiqué ces attaques. En Pologne, la police poursuit son enquête après l'arrestation d'un homme soupçonné de préparer un attentat contre le premier ministre Donald Tusk et le ministre de la Défense Władysław Kosiniak-Kamysz. Le suspect avait été arrêté, âgé de 70 ans, a été interpellé dans le sud-ouest du pays. Selon les autorités, les enquêteurs ont remonté la trace grâce à son activité en ligne. Des perquisitions sont en cours et ses contacts sont examinés. Varsovie assure prendre cette menace très au sérieux, alors que le pays fait face à une multiplication des alertes liées à l'extrémisme et à la violence.
1: Trump suspend avec l'annonce d'un... il surprend plutôt avec l'annonce d'un cessez-le-feu énergétique entre l'Ukraine et la Russie.
2: Oui, le président américain Donald Trump affirme que la Russie et l'Ukraine sont convenus de suspendre leurs frappes contre les infrastructures énergétiques de l'autre camp. Cette annonce a été faite dimanche sur son réseau social Truth Social et Moscou n'a toutefois pas confirmé cette information dans l'immédiat.

0: Quelques minutes plus tard, le président ukrainien Volodymyr Zelensky a déclaré que cette annonce était une nouvelle pour lui. Il a néanmoins indiqué que si la Russie acceptait un cessez-le-feu concernant les installations énergétiques, l'Ukraine s'y associerait également. Et de leur côté, plusieurs dirigeants européens se sont prononcés en faveur d'un cessez-le-feu dans le secteur énergétique. Ils ont également réaffirmé leur soutien à Volodymyr Zelensky, confronté à des critiques de plus en plus fréquentes de la part de Donald Trump.
1: L'indice mondial de pauvreté progresse pour la première fois depuis sa création.
0: Selon le programme des Nations Unies pour le développement PNUD, près de 1,2 milliard de personnes vivent désormais dans une pauvreté aiguë, soit 51,5 millions de plus qu'il y a un an. Le rapport souligne que plus de la moitié des personnes concernées sont des enfants. La pauvreté touche particulièrement les zones rurales où vivent plus de 80% des personnes les plus démunies. Malgré ce recul, les progrès ont été enregistrés dans plusieurs pays. En 15 ans, 33 États, dont 6 en Afrique subsaharienne, ont réduit de moitié leur taux de pauvreté multidimensionnelle. Les avancées les plus remarquées ont été constatées en Chine et au Vietnam. Le PNUD appelle la communauté internationale à intensifier ses efforts face à ce qu'il qualifie de signal d'alarme mondial. L'indice mondial de pauvreté multidimensionnelle a été créé en 2010.
1: Il est 7h05 minutes en temps universel. La suite du journal.
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1: Nous vous le disions dans les titres, au moins 139 migrants sont morts et 84 sont portés disparus dans le naufrage au large de Djibouti d'une embarcation surchargée en majorité d'Éthiopiens qui faisait route vers le Yémen, a indiqué l'ONU dimanche.
0: Des dizaines de milliers de migrants empruntent chaque année la route de l'Est, voire voie maritime qui relie la corne de l'Afrique au Yémen via Djibouti et le détroit de Bab al-Mandeb, bien qu'elle soit une des routes migratoires les plus dangereuses au monde.
1: L'embarcation surchargée transportait 305 personnes, en majorité éthiopienne, a précisé à l'AFP le chef de mission de l'OIM à Djibouti, Alexandre Koïsak. On écoute Safissa Ibrahim, assistante principale chargée de la protection, organisation internationale pour les migrations.
3: Une embarcation transportant de nombreux migrants essayant de rejoindre le Yémen a chaviré au large de Bob, précisément entre Béhéré et Godoria. Donc à bord s'est trouvé des femmes, des hommes, mais aussi des enfants. Le bilan provisoire est particulièrement lourd. Un bilan susceptible de s'alourdir car les opérations de recherche sont en cours. Donc l'OIM se trouve aux côtés des autorités locales, notamment la préfecture de Bob, qui coordonne des opérations sur place. Donc les premiers survivants rencontrés ont été pris en charge par l'OIM.
1: Safissa Ibrahim, assistante principale chargée de la protection à l'Organisation internationale pour les migrations. L'Union africaine a appelé dimanche, donc hier, à lutter contre le trafic de migrants après que l'ONU a annoncé l'accident ayant coûté la vie à ces 139 personnes.
0: Exprimant sa profonde tristesse, le président de la Commission de l'Union africaine, Mahmoud Ali Youssouf, a également souligné dans un communiqué l'urgence de s'attaquer aux causes profondes de la migration irrégulière et de promouvoir une migration sûre, ordonnée et régulière.
1: Toujours dans la même région, sachez que le chef du renseignement éthiopien et un ministre fédéral tigréen se sont rendus à Mekele, la capitale de l'état régional du Tigré, hier, jour de la reprise des vols vers la ville, après deux semaines de suspension suite à la reprise des combats dans le nord de l'Éthiopie. Après des mois de tensions, les hostilités ont repris fin septembre entre, d'une part, l'armée fédérale et d'autre part les rebelles du Front de libération du peuple du Tigré, TPLF, qui dirigeait de fait cet état régional depuis avril, et les milices Fano de l'état voisin de l'Amhara.
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1: Dans la province de l'Ituri, dans l'est de la République démocratique du Congo, le cadre de concertation sur les ressources naturelles dénonce des actes de corruption et des malversations financières dans la riposte contre Ebola.
0: Dans une étude rendue publique le 30 septembre dernier à Bunia, cette structure de la société civile qui travaille sur les questions de transparence financière évoque des détournements, des surfacturations et des écarts des rémunérations qui touchent les zones de santé de Rwampara, Bunia et Mouamba. Mongolou, les épicentres de l'épidémie d'Ebola.
1: Les précisions de Marcus Loïka depuis Bounia.
4: Les rapports du cadre de concertation sur les ressources naturelles révèlent des constats alarmants. Corruption, travailleurs fictifs, népotisme, détournement des médicaments et surfacturation par l'équipe logistique. L'étude mentionne aussi un écart de primes globales de 176 dollars par mois entre ce qui est prévu et ce qui est réellement payé. La quête a été menée depuis le mois de mai, le début officiel de l'épidémie, auprès des 53 agents engagés dans la riposte dans les zones de santé de Rwampara, Bounia et Mongwa. Les foyers de l'épidémie. Selon Dieudonné Kasonia, secrétaire permanent de cette structure, cette situation impacte sérieusement la réponse sur le terrain.
5: On ne veut pas vraiment s'attaquer à la source, notamment les détournements et la mauvaise coordination dans les actions d'Ebola. Maintenant, les conséquences, ce sont les vies humaines qui sont à danger.
4: L'étude s'est limitée aux dépenses publiques engagées dans la riposte. Les cadres de concertation appellent à l'ouverture d'une enquête pour établir les responsabilités. Dieudonné Kasonia.
5: On institue une enquête indépendante par l'IGF et par la Cour des comptes pour identifier les responsabilités.
4: Les équipes engagées dans la riposte disent toutefois ne pas être au courant de ces rapports et elles ne reconnaissent pas de telles pratiques. Le docteur Steve Aouka est responsable des interventions au sein du groupe de travail présidentiel chargé de la lutte contre Ebola. Il garantit quant à lui la transparence dans la gestion du fonds mis à la disposition de l'équipe de riposte sanitaire.
6: C'est le travail que nous faisons. Tous les partenaires clés de la réponse, nous avons nos canaux où on échange pour que chaque dollar qui est mis en place pour contribuer à la réponse puisse effectivement faire ce pour lequel il a été destiné.
4: Cette nouvelle épidémie d'Ebola ici de la souche Bundibugyo est l'une des plus meurtrières jamais enregistrées en Afrique. Plus de 4000 décès ont été enregistrés en RDC et près de 9000 cas confirmés. La question du financement reste un défi majeur depuis le début de la riposte. Marcus Loïka, Abounia pour la DW.
1: Toujours en RDC, une nouvelle attaque des miliciens de la CODECO a été signalée tôt ce lundi 12 octobre au site de déplacés de Ro en territoire de Djougou. Selon des sources sur place, ces miliciens ont réussi à s'introduire dans le site en contournant les positions des FARDC et des forces de la MONUSCO. C'est la deuxième attaque de cette milice sur ce site après celle du 27 septembre dernier.
0: Et la milice justifie ces attaques par la présence présumée des combattants de la Convention pour la Révolution Populaire, CRP, une milice dirigée par Thomas Lubanga. Le bilan n'est pas encore disponible, mais les dégâts matériels et humains seraient importants. Nous y reviendrons dans nos prochaines éditions.
1: Direction l'Afrique de l'Ouest, alors que Fornia Simbe effectue une visite officielle à Pékin. Quelles sont les retombées concrètes de la coopération chinoise pour le Togo?
0: Des grands magasins chinois molles aux grands chantiers d'infrastructure, la présence chinoise est de plus en plus visible dans l'économie togolaise.
1: Entre bénéfices pour les consommateurs, investissements et défis de l'industrialisation, le reportage à Lomé de Noël Tadéon.
7: À Lomé, la présence chinoise se remarque jusque dans les habitudes de consommation. Dans les China Mall, ces centres commerciaux proposent une multitude de produits importés. Les petits prix attirent de nombreux clients.
8: Les China Mall au Togo sont des supermarchés chinois qui s'étendent dans les grands quartiers. C'est une très bonne chose parce que ça crée de l'emploi.
9: China Mall nous permet d'acheter des choses moins chères. C'est une bonne chose.
7: Mais au-delà des rayons de ces commerces, la coopération sino-togolaise se traduit aussi par de grands projets d'infrastructure. Des réalisations qui contribuent à renforcer les capacités économiques du pays, explique le docteur Golo Yao Nkunu, enseignant-chercheur à la faculté des sciences économiques et de gestion FASEG à l'université de Lomé.
10: La coopération sino-togolaise a apporté des résultats palpables à l'économie togolaise. D'abord à travers les infrastructures comme le nouveau terminal et l'aérogare moderne de Lomé, qui ont permis l'essor de la compagnie Askai comme acteur majeur du transport aérien dans la sous-région avec des retombées économiques indéniables.
7: Autre réalisation citée par l'économiste, les routes de contournement qui facilitent les échanges avec les pays du Sahel, mais aussi les forages destinés à améliorer l'accès à l'eau potable.
10: L'approfondissement de ce partenariat ne peut qu'amplifier ces retombées économiques pour tout le monde et devra normalement se tourner vers la transition vers l'industrialisation du pays avec une intensification des investissements directs étrangers chinois dans les industries et dans les secteurs stratégiques comme l'agriculture, l'agroalimentaire, les énergies renouvelables, les sciences et technologies.
7: Mais pour attirer davantage d'investissements, le Togo devra aussi renforcer son attractivité économique dans un contexte de concurrence avec d'autres pays africains. Noël Tadigno Alomé pour la Deutsche Welle.
0: Au Sénégal, la rentrée scolaire initialement prévue le 8 octobre a été reportée au lundi, donc aujourd'hui 12 octobre, en raison des fortes pluies et de l'état de certains établissements scolaires.
1: À l'approche de la reprise des cours, des volontaires se mobilisent pour nettoyer et remettre en état les salles de classe.
0: À l'école alimentaire Hamon 4 de Guadaïe, dans la banlieue dakaroise, les jeunes du quartier ont décidé de prendre les choses en main pour offrir aux élèves de meilleures conditions d'apprentissage. Reportage de Saïkou Saïdi.
11: Masque bien ajusté sur des visages, gants de protection au mis, et l'âge Mobadouian s'active au milieu des volontaires. Ancien élève de l'école élémentaire Hamon 4 de Guéyewaï, il est revenu là où tout a commencé pour contribuer à la remise en état de l'établissement et permettre aux plus jeunes d'étudier dans de meilleures conditions.
12: Nous sommes redevables à tout ce que l'école a fait pour nous. Depuis chaque année, 3 à 4 ans, on s'active au début de l'année pour pouvoir permettre à nos jeunes frères, à nos enfants de pouvoir étudier dans les meilleures conditions.
11: À coups de balai, de râteaux et de brouettes, les volontaires s'emploient à rendre les lieux propres et accueillants avant le retour des élèves. Mais si l'école Hamon 4 se prépare à reprendre, tous les établissements du pays ne sont pas dans la même situation. En contraste, que déplore Elhadj Momodougnon, qui appelle les autorités à investir davantage dans les établissements scolaires.
12: Pour qu'ils mettent beaucoup plus davantage de moyens dans les établissements afin que ces problèmes que nous vivons et qui vont impacter sur le quota horaire. Nous perdons une semaine, deux semaines de cours. Il y en a certains même qui, pratiquement tout le mois d'octobre, ne vont pas avoir la possibilité de commencer les anciens apprentissages.
11: À Hamon 4, l'initiative suscite l'adhésion. Samba Kharifa, notable du quartier, est venu encourager les jeunes mobilisés pour le bien de leur communauté et de l'école publique.
13: Je m'en réjouis parce qu'ici à Hamon 4, on a des jeunes très dynamiques, très volontaires et très engagés pour le bien-être de tout ce qui est socio-éducatif.
11: La mobilisation se poursuit jusque dans les moindres recoins de l'établissement. Ivorain, membre de la communauté éducative et responsable scolaire, travaille côte à côte. Le directeur de l'école de Tchengyon salue cette participation collective.
14: Mais également donc, au nom de la communauté éducative. Pour le CGE a mobilisé les riverains, ils sont tous là, les notables, les chefs de sentier. On est là ensemble donc, pour essayer d'améliorer les conditions.
11: À Hamon 4, la solidarité communautaire vient ainsi prêter main forte à l'école pour préparer la reprise des cours. Les efforts engagés devraient permettre aux élèves de retrouver ce 12 octobre leur salle de classe et de démarrer l'année scolaire dans les meilleures conditions. Saïkou Seydi à Dakar pour la Deutsche Welle.
1: Et on reste au Sénégal où Human Rights Watch dénonce la répression brutale et les violations des droits des personnes LGBTQ+ dans ce pays, exprimant ses graves inquiétudes sur le respect de la charte olympique par le pays qui accueille bientôt les Jeux olympiques de la jeunesse.
0: Le Sénégal a voté en mars une nouvelle loi doublant les peines pour relations sexuelles désormais possibles de 5 à 10 ans de prison.
1: Ce pays, très majoritairement musulman et profondément religieux, a connu ces derniers mois une vague d'homophobie marquée par des dizaines d'arrestations très médiatisées de personnes supposées homosexuelles.
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1: Information en bref, le gouvernement tchadien a convoqué hier l'ambassadeur de la République centrafricaine pour protester contre une incursion en territoire tchadien samedi de l'armée centrafricaine. Le ministre tchadien des Affaires étrangères, Ahmed Kogri, a demandé à l'ambassadeur de transmettre à son gouvernement la protestation officielle et la ferme mise en garde du Tchad. Selon le gouvernement tchadien, l'incursion a eu lieu samedi dans la région de Tissi, à la frontière avec la République centrafricaine. Elle aurait fait plusieurs blessés graves, parmi lesquels figurent des militaires et des civils.
0: Et toujours en bref, en Centrafrique, plusieurs organisations de la société civile ont appelé à une journée ville morte ce lundi 12 octobre pour protester contre la vie chère. Cet appel fait suite à l'augmentation des prix des carburants à la pompe annoncée la semaine dernière. De son côté, le gouvernement centrafricain justifie cette hausse par les difficultés économiques et un contexte international défavorable. Il appelle néanmoins la population à vaquer normalement à ses occupations.
1: Et toujours, information en bref, le Kenya a rejeté samedi les sanctions américaines annoncées la veille à l'encontre de la Cour pénale internationale, estimant que la juridiction avait plutôt besoin d'une réforme urgente.
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1: C'est l'heure de retrouver la rubrique sport qui revient tous les lundis matins sur les résultats des grands championnats européens de football. Bonjour Bob Barry.
15: Bonjour Étienne Gattanasi.
1: On commence bien évidemment par la Bundesliga, le championnat allemand de football avec Fribourg qui a pris la tête du championnat de football.
15: Oui, le club de la Forêt-Noire a arraché dimanche une précieuse victoire 2-1 à domicile contre le premier Schalke 04. Un succès qui permet aux Poulains de prendre la tête au classement avec 13 points sur 15 possibles. Fribourg devance Dortmund à la différence de but et compte 2 points d'avance sur le Bayern Munich, accroché à Augsbourg samedi. Pour sa part, le FC Cologne a remporté le derby du Rhin contre le Borussia Mönchengladbach 2-1, enfonçant un peu plus Gladbach dans la crise avec une cinquième défaite en autant de rencontres cette saison.
0: Et vous le disiez Bob, le coup de tonnerre de cette cinquième journée est venu de Augsbourg.
15: Oui, nouvelle preuve que cette saison, le Bayern n'a plus la même marge de manœuvre face à des adversaires décomplexés et forcément les regards se tournent vers Manuel Neuer. Le gardien du Bayern a été impliqué sur le premier but encaissé par les Bavarois suite à sa bourde qui continue à alimenter les discussions après la rencontre. À 40 ans, l'ancien champion du monde reste une légende du poste, mais cette erreur rappelle aussi que Manuel Neuer n'est plus à l'abri d'un moment d'inattention. On écoute la réaction de son coach Vincent Kompany.
16: Si ça avait été un gardien de 20 ans, il aurait peut-être fallu davantage parler avec lui pour lui dire que c'est derrière lui et qu'il faut déjà penser au match prochain. Mais Manu a l'expérience pour gérer ce genre de situation. Bien sûr, c'est dommage, mais on reste tous derrière lui. En tant qu'équipe, on est encore plus unis dans des moments comme celui-là. Maintenant, le match est terminé, on ne peut plus rien y changer. Il faut regarder devant et se concentrer sur ce qui vient. En concédant un nul dans le derby du Sud, le Bayern a laissé donc filer 2 points précieux, tout comme Dortmund qui a laissé aussi filer des points. Les Borussen ont été accrochés vendredi 2-2 à domicile par le Werder Brême alors qu'ils pouvaient prendre la tête du championnat.
1: Et pendant ce temps, le RB Leipzig a frappé très fort.
15: Les Saxons ont infligé un cinglant 6-0 à l'Eintracht Francfort sans en encaisser un seul. C'est tout simplement la démonstration du week-end. L'un des hommes du match, c'est Christopher Nkunku, auteur de 3 buts. L'international français confirme son excellent début de saison et figure désormais parmi les meilleurs buteurs du championnat avec 4 buts. Adi Hütter, le coach de Francfort, explique comment le bateau qu'il a commandé ou qu'il commande a coulé au Red Bull Arena.
16: On laisse trop facilement les centres arriver. Dans la surface, personne ne prend son joueur. On a aussi manqué d'impact physique dans le match. Pourtant, on avait eu des moments où on avait le match à main et les occasions pour revenir dans la rencontre. Mais on ne les a pas mises. Et avec une défense comme celle qu'on a eue à ce niveau-là, ça ne passe pas.
0: Et Bob, le match le plus fou s'est joué à Mayence.
15: Avec le Bayer Leverkusen qui est allé s'imposer 4-3 sur la pelouse de Mayence au terme d'une rencontre complètement débridée. Mais Leverkusen a démontré du caractère, de la profondeur défensive et une vraie force mentale. Dans le bas du tableau, l'Union Berlin respire après sa victoire face au promu Ewaldsberg. Hoffenheim coule à domicile 3-2 face à Hambourg et occupe l'avant-dernière place du tableau.
1: En Premier League, Manchester City a répondu sur le terrain.
15: Malgré le scandale qui secoue le club, les Citizens se sont imposés avec autorité 3-0 sur la pelouse de Liverpool à Anfield. Le tournant du match est intervenu à la 62e minute avec l'expulsion de Ryan Gravenberch. Dans la foulée, Erling Haaland ouvre le score avant que Jérémy Décou puis Ryan Cherki ne scelle le succès mancunien. Une victoire qui permet à City de conforter sa place de leader. La surprise du week-end en Premier League vient encore de Brighton. Les Seagulls se sont imposés 2-0 sur la pelouse de Sunderland. Un succès qui leur permet donc de grimper à la troisième place du championnat derrière Manchester City et Arsenal. Les Gunners qui ont également assuré en renversant Leeds 2-1, tandis que Chelsea a retrouvé le sourire avec un large succès 5-1 contre Bournemouth.
0: Old Trafford a retenu son souffle jusqu'au bout.
15: Oui, Manchester United croyait tenir la victoire après l'ouverture du score par le Camerounais Brian Mbeumo à la 73e minute. Mais Tottenham, réduit à 10, n'a pas lâché. Et au bout du temps additionnel, Dominique Solanke a surgi pour arracher l'égalisation, un but partout.
1: En Espagne, après 8 journées de la Liga, et une question demeure, qui peut arrêter le FC Barcelone?
15: Ouais, les Catalans ont encore déroulé ce week-end face à Getafe, victoire 3-0. 8 matchs, 8 victoires, le Barça avance à toute vitesse et regarde déjà le reste du championnat dans le rétroviseur. Derrière les Blaugrana, le Real Madrid n'a pas fait dans le spectaculaire, mais au bout du compte, c'est une victoire 1-0 contre Villarreal grâce à l'Ivoirien Yann Diomandé qui ouvre son compteur pour la Maison Blanche. Même efficacité du côté de l'Atlético Madrid. Les Colchoneros sont allés s'imposer 2-1 sur la pelouse du Deportivo. Une victoire précieuse qui leur permet aussi de rester dans le sillage du leader.
0: Et les matchs du week-end étaient pourtant à Saint-Sébastien.
15: Oui, le Real Sociedad a dominé Deportivo 3-2 au terme d'un match complètement fou. 5 buts, du suspense et du spectacle jusqu'au bout. À l'inverse, entre Elche et le Celta Vigo, on est resté bloqué à 0-0. Enfin, la rencontre entre Rayo Vallecano et Athletic Club a été suspendu.
1: Et en France, le Paris Saint-Germain revient en force après quelques contre-performances.
15: Face au promu, le Mans FC, les Parisiens se sont imposés 3-1. Une victoire qui confirme la montée en puissance du PSG après donc un début de saison parfois irrégulier. Derrière le PSG, les concurrents ont connu des fortunes diverses. Monaco a laissé filer une victoire qui lui tendait pourtant les bras en concédant le nul 2-2 face à Toulouse, tandis que l'Olympique Lyon s'est incliné à Lens 2-1. L'autre performance du week-end est venue du stade brestois qui a surclassé Angers 5-1.
0: Bob, on termine avec les belles performances des sélections féminines africaines lors des éliminatoires africaines du tournoi féminin des Jeux Olympiques de Los Angeles 2028.
15: Oui, plusieurs sélections ont frappé fort dès les matchs aller du deuxième tour. L'Algérie a signé la performance la plus spectaculaire avec une démonstration face à la République centrafricaine sur un score de 8-0. Une victoire éclatante qui place les Algériennes dans une position idéale avant le match retour. Le Kenya s'est également illustré en obtenant un large succès lors de ce deuxième tour.
1: Merci Bob Barry pour la rubrique sport. Nous voici donc à la fin de cette édition, mais avant de prendre congé de vous, le rappel des titres avec vous, Salé.
0: Dans cette édition, nous avons parlé de l'Ituri où une attaque de la milice Codeco vient encore d'endeuiller les camps des Ro. Toujours en Ituri, une société civile qui dénonce les malversations financières dans la riposte contre Ebola. Au Sénégal, c'est la rentrée scolaire aujourd'hui lundi, après avoir été reportée d'une semaine en raison des fortes pluies. Et le président togolais, Faure Gnassingbé, en visite officielle à Pékin.
1: Et voilà, merci Salé pour les titres. Avant de partir, voici notre pensée du jour qui est un proverbe africain. L'homme patient parvient à faire cuire une pierre jusqu'à ce qu'il la boive en bouillon. Cela vous dit quelque chose, Salé ?
0: Ah oui, c'est très inspirant, Étienne.
1: Ok, merci. C'est la fin de notre première édition en langue française. Prochain rendez-vous à 17h, temps universel. Tchuss.

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3: Et bonjour à tous, c'est la rentrée. Très heureux de vous retrouver pour la troisième saison de Poste à tête sur Studio Zef. Vous avez passé de bonnes vacances ? Heureux de vous retrouver. Il a fait chaud.
4: Ah, il a fait super chaud.
5: Il y a même eu la canicule.
4: Plusieurs même, je crois.
5: Plusieurs.
4: Avant toute chose, on voulait vous présenter le nouveau membre de la bande, c'est Nico.
6: Merci pour votre accueil.
7: Aujourd'hui, je vais vous présenter une nouvelle rubrique qui s'appellera Confidence pour Confidence. Et pour le thème de l'art et la santé mentale, je vais vous présenter un artiste qui s'appelle Ernest Pignon Ernest et qui a bouleversé ma vie.
5: Génial.
4: Carrément quoi.
3: On te retrouve tout à l'heure.
5: On commence la saison par la SISM. Les semaines d'information sur la santé mentale qui auront lieu du 5 au 18 octobre. Plein d'événements sont organisés dans toute la France et vous pouvez les retrouver sur le site semaine-santé-mentale.fr. Tous les ans, un thème est mis en valeur dans les SISM. Cette année, il s'agit de « Pour notre santé mentale, ouvrons-nous aux arts ». Si vous organisez quelque chose, pensez à vous inscrire sur le site. C'est une très belle semaine dans laquelle on va pas mal échanger sur la santé mentale. Et d'ailleurs, ici, on organise quelques actions. Félix nous en reparlera de suite dans Qu'est-ce qu'on bouge ?

0: On respire après ces fortes chaleurs. Il est temps de nous bouger. C'est la SISM, la semaine d'information sur la santé mentale, dont le thème cette année est de nous ouvrir aux arts. Sachez qu'ici, au GEM de Vendôme, nous avons un atelier dédié aux différents arts plastiques, dessins, peintures, photos, collages, entre autres. Notre atelier participera cette année à une exposition à la chapelle Saint-Jacques. Bricolard expose des photos et l'explication dans la manière dont nous avons procédé. Le 13 et 14 octobre 2026, de 10h à 16h, à la chapelle Saint-Jacques. Ensuite, il y aura l'événement Octobre Rose, avec des objets fabriqués à l'aide des personnes accueillies par l'association ALVE, qui seront vendus le 11 et 16 octobre 2026 sur les marchés de Vendôme. Et pour finir en beauté, quoi de plus entraînant de nous bouger grâce aux Rocomotives, le festival qui débute en octobre pour se finir en novembre. Nous retrouverons la programmation sur le site de Figure Libre.
1: Merci Félix.
2: Merci Félix.
1: Merci Félix.
3: Maintenant, c'est au tour d'Émilie avec sa rubrique court-circuit.
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5: J'écris pour faire plaisir à beaucoup, pour m'emmerder le cousin. Ça, d'accord, mais c'est la même chose, c'est ce que j'ai prévu à faire.
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1: Eh bien, du coup, pour le premier court-circuit de la saison, je voulais vous parler de Bastong. Alors, du coup, je l'ai rencontré, j'ai eu la chance de le rencontrer au Festival Appel d'Air, qui a eu lieu il n'y a pas très longtemps Tourret-la-Rochette, pas du tout, au Roche-l'Évêque. C'est un peu un ovni dans le monde de la musique. Il fait de la techno-musique. Alors, je ne sais pas si vous pouvez imaginer ce que c'est, mais c'est de la techno, mais sans ordinateur ni machine. En fait, il fait ses instruments à base d'éléments recyclés. Donc, il utilise des tuyaux, des boîtes de conserve, des fûts de batterie ou des fûts de bière même. Bref, tout ce qu'il trouve, des capsules de bière, enfin vraiment tout. Et alors, il tape sur les tuyaux avec des tongs. Alors, pour la petite histoire, apparemment, ça marche encore mieux si les tongs sont de premier prix. C'est-à-dire vraiment les moins chers, parce que du coup, c'est les plus molles. Apparemment, ça flappe mieux. Alors du coup, j'ai eu la chance de le rencontrer et de l'interviewer d'ailleurs sur Studio Zef. Et on a pu

discuter, c'est quelqu'un de très sympa. Et alors, il m'expliquait justement qu'il était très à cheval et très intéressé par l'écologie et l'environnement. Et donc, on parlait de... Je lui disais, mais disons, c'est génial parce que tu peux jouer partout. Finalement, tu n'as pas besoin d'être amplifié. Tu peux jouer même dans la rue, etc. Et donc, il disait qu'il avait l'habitude de jouer même à l'étranger et qu'il était appelé maintenant à aller un peu loin en Europe. Et il disait que du coup, pour se déplacer, plutôt que de prendre son camion et de charger tous ses instruments et finalement d'avoir une empreinte carbone pas terrible, et ben du coup, il préférait partir en train. Et donc, je lui disais, mais comment tu trimbales tous tes tuyaux et tout ça en train? Et en fait, il expliquait qu'il prenait juste ses tuyaux ou ses tubes préférés et que il les emmenait dans le train, mais qu'après, il faisait ses instruments avec ce qu'il trouvait sur place. Donc, par exemple, dans les festivals, il y a souvent des vieux fûts de bière vide, etc. Et donc, à chaque fois, il reconstituait toute sa batterie et tous ses instruments et toutes ses compositions, finalement, sur un nouvel instrument. Donc, j'ai trouvé ça juste génial. Moi, très honnêtement, c'est pas la techno, c'est pas tellement mon style de musique, c'est pas tellement ce que j'écoute. Mais lui, franchement, je l'ai trouvé top. On l'a retrouvé à appel d'air à faire de la techno vers 17h, en plein milieu d'après-midi. Il a vraiment fait kiffer tout le monde, les petits, les grands, les enfants, les personnes âgées. C'était vraiment top. Du coup, j'avais envie de vous en parler. Et puis du coup, on écoute un titre. Son titre s'appelle Clac. On

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0: Hello, hello, me voici de retour pour cette troisième saison de Pose ta tête. Et aujourd'hui, je vais vous parler de deux livres que j'ai trouvés originaux. Le premier est une BD qui s'intitule Amore, amour à l'italienne, de Zidrou au scénario et Merveille au dessin et couleurs, aux éditions Delcourt. Donc pour résumer, il y a 9 histoires intimistes qui traitent de l'amour, bien sûr, mais sous toute forme de petits récits. Des amours perdus, des amours vivants, des amours fous et intenses, etc. Ce livre est facile à lire et je le recommande parce qu'il raconte les sentiments et les situations diverses que l'on peut rencontrer dans la vraie vie. Le second livre que je vais vous présenter s'appelle « Si tu regardes longtemps la terre », au poème Jean-Pierre Siméon et aux peintures Laurent Corvézier, aux éditions Rue du Monde. Alors j'ai trouvé ce livre magique, romantique et bien sûr hyper poétique. Nous y trouvons des citations de vie, par exemple « Si tu tends la main à celui qui est tombé, c'est toi aussi que tu relèves ». Ou alors, n'oublie jamais que le paysage que tu regardes te regarde. Et encore, si tu dessines une fenêtre sur un mur, le mur est déjà moins solide. Toutes les citations sont illustrées par des peintures toutes colorées et très douces. Ce livre s'adresse aux enfants ou aux adultes qui auront envie d'écrire des poèmes, de peindre ou juste regarder la terre longtemps. Voilà, voilà, ma rubrique est terminée. Bonne lecture! Et n'hésitez pas à poser votre tête. Salut, salut! Et maintenant, c'est la rubrique de Nico. Vas-y, Nico!
2: Je vais vous faire une confidence. Ernest Pignon Ernest m'a appris à regarder les murs. Il y a des artistes que l'on découvre dans les livres. Et puis, il y a ceux qui s'invitent dans notre regard, sans prévenir. Je vais vous faire une confidence. Avant de vraiment découvrir Ernest Pignon Ernest, je ne regardais pas particulièrement les murs. Un mur était un mur, une façade, un escalier. Et puis je me suis retrouvé face à ces œuvres. Depuis, je ne regarde plus du tout la rue de la même façon. Je me surprends à observer les façades, les coins de mur, les escaliers. Et si quelque chose était là que je ne voyais pas? C'est peut-être la première chose que cet artiste m'a appris, regardez vraiment. Imaginez maintenant que, dans votre rue, un inconnu apparaisse soudain devant vous. Vous marchez tranquillement, vous pensez à vos courses, à votre travail, à votre téléphone, ce que vous allez faire ce soir. Et soudain, un corps, grandeur nature, collé contre un mur. Pendant une seconde, vous pourriez presque croire que quelqu'un est là. Vous vous arrêtez, vous regardez mieux et vous découvrez le dessin. C'est précisément ce que j'aime dans le travail d'Ernest Pignon Ernest. Il crée une rencontre que nous n'avions pas prévue. L'art ne nous attend pas dans une salle silencieuse. Il surgit dans notre quotidien. Il nous prend un peu au dépourvu car chez lui, le dessin n'est jamais séparé du lieu. Avant de coller une œuvre, il observe, il cherche, il photographie, il dessine. Il essaie de comprendre ce que raconte l'endroit, son histoire, ses habitants, ses blessures, sa lumière, ses murs. Et ensuite seulement, il imagine son intervention. L'œuvre n'est donc pas seulement l'image, hein. C'est l'image plus le lieu, plus notre regard. Et c'est peut-être avec les expulsés que je ressens le plus brutalement cette relation. Imaginez un homme et une femme d'un certain âge, debout, grandeur nature, dessinés en noir et blanc, serrés l'un contre l'autre, portant quelques pauvres ballots de linge, peut-être des valises usées. Ils sont prêts à partir, mais pour aller où? Puis je regarde le mur sur lequel ils apparaissent. Ce n'est pas n'importe quel mur. Ce sont des pans de mur qui restent d'un immeuble en démolition. Le bâtiment a été éventré. On aperçoit encore le vieux papé peint, les traces de cheminée, les contours des anciennes pièces, des chambres où on a dormi, des murs derrière lesquels on a aimé parler vécu. Et maintenant, tout est ouvert au vent et au regard des passants. Et au milieu de ces ruines, il y a ce couple. Je trouve cette image bouleversante parce que l'artiste nous montre pas seulement deux personnes expulsées de leur logement. Il nous montre leur vie mise à nu. Et ce qui me frappe, c'est leur attitude. Il ne crie pas, il ne supplie, il ne semble pas demander notre pitié. Il reste debout, droit, silencieux, presque solennel. Et c'est cette retenue qui me touche davantage qu'une expression de désespoir. Et finalement, c'est peut-être moi qui me sens petit devant eux. Je pourrais les regarder avec compassion, mais leur silence semble me dire « Ne me regardez pas seulement comme des victimes, regardez-nous comme des êtres humains. » Alors je ressens une gêne, parce que ces murs appartenaient autrefois à une maison, à une intimité. Il y avait des repas, des nuits, des habitudes, des conversations. Et maintenant, tout est exposé, comme si je rentrais dans une maison où je n'avais pas été invité. Puis il y a le noir et blanc. et ces deux silhouettes commencent presque à ressembler à des fantômes. Comme si le mur détruit avait conservé leur mémoire, les faisait apparaître une dernière fois avant de disparaître. Et là, je ne vois plus seulement deux personnes expulsées, je pense à tous ceux qui ont vécu derrière ces murs, à tous ceux qui ont fermé une porte pour la dernière fois, à tous ceux dont les souvenirs restent quelque part, même lorsque les bâtiments disparaissent. Et puis il y a ce contraste, presque violent. D'un côté, les machines, le béton, les bulldozers. De l'autre, deux êtres dessinés sur du papier, fragiles, silencieux, presque immatériels. Et pourtant, ils me semblent plus forts que les murs qui les entourent. Le bâtiment va disparaître, le papier va se déchirer. Mais l'image, elle, reste dans notre mémoire. Au début, je ressens de la tristesse, puis de la mélancolie. Puis quelque chose de plus difficile à nommer, une colère sourde. Puis ces deux personnages semblent simplement subir. Et nous, les passants, nous sommes là, nous regardons. Puis nous continuons notre chemin. C'est peut-être cela finalement que l'art d'Ernest Pignon, Ernest, provoque en moi. Il ne donne pas de réponse, il m'oblige à regarder, à me demander ce que je ne vois plus. Les habitants derrière les façades, les vies derrière les murs, les fragilités que la ville finissent par rendre invisibles. Et je me dis que l'art n'a peut-être pas besoin d'être monumental. Il peut être fragile, il peut être éphémère, il peut même disparaître. L'essentiel est peut-être qu'il ait réussi, ne serait-ce qu'un instant, à nous arrêter, à nous faire regarder, à nous faire ressentir, à nous faire penser. Alors, la prochaine fois que vous marchez dans la rue, regardez les murs.
0: Ouais, bravo ouais.
1: Merci Nico, et bienvenue dans la bande. On passe à la partie « La santé mentale n'est pas un gros mot ».
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1: Alors, on va parler d'art et de santé mentale. James a invité Florence, qu'on connaît bien ici. Vas-y, James.
3: Bienvenue sur la tête de ton réseau. 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
4: Bien, bonjour Florence et merci d'avoir accepté l'invitation.
5: Bonjour James.
4: Donc tu peux te présenter en quelques mots s'il te plaît.
5: Donc moi c'est Florence, je suis infirmière au SAMSA à Alve 41 et j'anime avec Émilie un atelier à visite thérapeutique bricolard.
4: Voilà, et ben ça tombe bien parce que la première question en fait c'est quels sont les bienfaits de la création artistique sur la santé mentale ?
5: Alors pour moi, créer, c'est avant tout un espace de liberté, d'expression personnelle. Quand la souffrance est là, les mots manquent parfois, ou alors ils sont douloureux. Je trouve que prendre le pinceau, couper, coller, toucher la matière, ça permet de sortir tout ce qu'on a à l'intérieur, sans avoir besoin d'expliquer. Ça redonne confiance, on part de rien en fait, et sous ses mains, quelque chose prend forme. Je trouve que ça nous valorise, ça apaise le mental et le temps de l'atelier. J'ai le sentiment que la maladie ou l'angoisse passe un peu au second plan.
4: Disons, ouais, réactiver la personne, en fait, c'est genre, elle se sous-estime. Et puis, arriver à l'atelier, il se rend compte, en fait, ou elle se rend compte, en fait, qu'elle est capable de faire des choses.
5: Ben, on est tous à l'atelier. Ça rejoint un peu la deuxième question.
4: Tu veux que je te la pose maintenant ? T'as pas besoin de souffler, ça ? Tu stresses pas
5: non,
4: trop ?
5: Non, ça va. Non, je te remercie.
4: Cool. Okay. En tant qu'infirmière, quel est ton ressenti au sein de l'atelier bricolard, s'il te plaît ?
5: Alors, pour moi, c'est un moment privilégié, hors du temps. Quand on est dans l'atelier, en fait, on est tous là pour créer. On est tous au même niveau, en fait, pour certaines créations. C'est un moment privilégié, hors du temps. Et en tant qu'infirmière, en fait, quand je viens à l'atelier bricolard, je dépose un peu ma blouse virtuelle, en fait, d'infirmière. Et on est tous là pour créer, tous ensemble, et pour partager justement ce moment de création, se valoriser et avoir cette satisfaction de découvrir finalement toutes nos créations avec tout l'imaginaire de chacun. Et on a eu la chance d'avoir une personne qui est venue nous donner sur un cycle pour faire du tétrapac. Et du coup, j'étais plus en position de sachante, mais en position d'apprenante. Et je trouve que c'est intéressant, justement, à Bricolard, où chacun peut apporter ses capacités, ses qualités et son savoir.
4: Contempler une œuvre d'art peut-il faire du bien à la santé mentale ?
5: Alors moi, je pense que oui, complètement, et de façon très importante. Je pense qu'une œuvre d'art peut venir toucher une fibre sensible, évoquer un souvenir doux, ou juste nous captiver au point de mettre nos pensées anxieuses en pause. Je pense que ça permet de nous échapper d'un moment du quotidien, de voyager. Et puis réaliser qu'une image ou une sculpture nous émeut, c'est aussi se reconnecter à sa propre capacité à ressentir de la beauté, malgré la souffrance.
4: Dans ta vie, quelle est la place de l'art, en fait ?
5: Alors, pour moi, c'est une place vitale. C'est un vrai besoin d'équilibre, que ce soit en pratiquant, parce que j'adore peindre à l'huile, à l'acrylique, ou en observant, ou simplement en étant attentive à la beauté du monde qui m'entoure au quotidien. En fait, ça me ressource. Pour moi, un refuge, un moyen d'exprimer ce que je ressens et de regarder un regard ouvert et sensible sur le monde. Du coup, moi, personnellement, ça me nourrit et ça m'apaise.
4: Eh bien, merci encore une fois, Florence, d'avoir accepté de répondre à nos questions. Et puis, big up. Non, c'est fini, t'inquiète pas. Ne t'inquiète pas. C'est fini, on va te relâcher maintenant.
5: Merci.
4: Hein? Voilà. Et merci, gros big up à toi, et puis bonne continuation à ce que tu nous fais découvrir, tout ça, c'est cool.
5: Merci. Bonjour. James. Au revoir à toute l'équipe.
6: Salut. Peut-être juste on peut rappeler que justement dans Bricolard, on est en train de préparer une expo photo et qui sera présentée dans le cadre de la SISM. Félix en a parlé tout à l'heure.
4: Oui.
6: Juste, est-ce que tu peux redonner les dates ? Je crois que c'est 13 et 14 octobre
1: à la chapelle Saint-Jacques, à Vendôme.
6: Ce sera gratuit, mais ouais,
4: il y aura Féfé qui sera présent.
6: Ouais.
1: Il y aura les photos de Bricolard.
6: Exactement. Ouais. Et il y aura Féfé.
4: Et il y aura Féfé.
6: Si vous avez de la chance, vous arriverez juste au moment où ce sera Félix qui fera la visite en plus. Donc,
5: il va nous commenter toutes les photos.
4: Voilà,
5: Félix.
4: Exactement, c'est lui.
6: On continue à parler de l'art et de la santé mentale avec Laurent et sa rubrique « Laisse faire l'expert ». Mais malheureusement, ni Laurent ni son invité n'ont pu être des nôtres aujourd'hui au jour où on enregistre. Donc on va rattraper ça au montage. On va recevoir Élodie Larsonneur qui est art-thérapeute en institution et dans les hôpitaux, mais aussi en libéral dans son cabinet à Tours. Et puis on se retrouve après.
1: Bonjour Élodie, merci d'avoir répondu à nos questions.
7: Bonjour et merci de m'avoir invitée. Donc je suis Élodie Larsonneur et moi je suis art-thérapeute depuis une vingtaine d'années. J'ai travaillé principalement à l'hôpital, en institution médico-sociale. Et j'ai aussi un cabinet libéral où je reçois des personnes qui, elles, n'ont pas forcément de pathologie spécifique, mais ont besoin d'aide à un moment de leur vie.
1: Concrètement, qu'est-ce que l'art-thérapie peut apporter à une personne qui traverse une période difficile psychologiquement ? Est-ce que créer aide à exprimer ce qu'on n'arrive pas à dire ?
7: Alors c'est intéressant comme question parce que déjà, ça vient dire que l'art-thérapie, elle est faite pour les personnes qui traversent une période difficile. Quel que soit le niveau de difficulté, ça peu importe. Ça peut être un passage à vide, une dépression, ça peut être la maladie grave, la maladie chronique, la maladie psychique, peu importe. Mais en tout cas, à partir du moment où on s'engage dans une thérapie, c'est qu'on a un besoin de soins. Donc oui, l'art-thérapie, elle peut apporter concrètement des choses, et notamment le simple fait que quand on se met en situation de créer, on s'engage. On s'engage avec son cœur, avec son envie, on s'engage avec sa tête, son mental, ses idées, et quel que soit d'ailleurs le niveau de capacité cognitive, ça n'a pas tellement d'importance. Et on s'engage physiquement, avec son corps. La plupart du temps, quand on est dans l'activité artistique, c'est même de manière générale, le corps est engagé. Si on dessine, il faut le corps. Si on chante, il faut le corps. Si on danse, il faut le corps. Et si on fait du théâtre, il faut le corps. Et de fait, de par cette mobilisation-là, déjà la personne, elle se reverticalise. Et puis, créer, Ouais, ça aide à exprimer des choses. Alors, est-ce que ça aide à exprimer vraiment ce qu'on a à dire et ce qu'on a à traverser dans nos difficultés? Je ne sais pas. Oui, parfois, mais pas toujours. Par contre, créer, ça permet d'être dans une situation d'expression. L'art, il a un pouvoir et des effets. Il a un pouvoir expressif et il a des effets relationnels. Et le simple fait de créer, on peut être dans se faire plaisir, apprendre des nouvelles choses, se mettre dans un projet, exprimer ce qu'on a à exprimer, et parfois même, il se passe des choses de manière tout à fait inconsciente, parce que moi, ça m'arrive souvent d'accompagner des gens, et je les vois exprimer des choses, mais eux, au moment où ils le font, ils sont dans quelque chose de pas connu, d'inconscient, de mystérieux, et c'est après, autour de l'œuvre, qu'on va en discuter, et parfois même, c'est ça qui va permettre de débloquer certaines situations. Mais l'art-thérapie, c'est pas non plus de la magie. Ce qui est intéressant d'observer, c'est que les temps de créativité, les temps d'art-thérapie, ils permettent en tout cas de reprendre le contrôle sur une situation, à un moment, d'expérimenter des choses de manière protégée, dans un cadre bienveillant et non jugeant. Ils permettent aussi la régulation des émotions et du stress, voilà. On baisse aussi un petit peu le niveau de cortisol. Et puis, en art-thérapie, moi j'aime bien l'idée de travailler aussi sur la restauration de l'image de soi, de l'estime de soi et de la confiance en soi.
1: Est-ce que le fait de regarder des œuvres, de les contempler sans forcément les créer soi-même, peut aussi faire du bien ?
7: Alors oui, contempler des œuvres d'art, les regarder, les écouter, ça fait du bien. On n'a pas besoin de créer soi-même. Et cette pratique-là, qui est vieille comme le monde, parce que tout le monde a toujours écouté des musiciens, est allé voir les œuvres des artistes dans les musées, etc. Ça a un nom, d'ailleurs. Ça s'appelle la muséothérapie ou l'art-thérapie réceptive. C'est le fait d'être sensible à l'esthétique de l'art. Et les humains le sont. Intrinsèquement, c'est dans notre nature en fait. C'est ce qui va faire que vous allez taper du pied quand vous écoutez une musique entraînante ou que vous allez pleurer en écoutant une musique triste. Et d'ailleurs, on ne regarde pas les mêmes choses, on ne lit pas les mêmes choses, on n'écoute pas les mêmes musiques en fonction de comment on se sent. À ce sujet, il y a eu une étude de l'Organisation mondiale de la santé il y a quelques années qui a prouvé scientifiquement que le fait d'être dans une position passive, en fait, réceptive face à une œuvre d'art, eh ben, ça avait un vrai impact sur le cerveau et sur le corps, et notamment dans l'apaisement du stress. Et puis que l'art a un effet antidépresseur naturel en fait. Et ça peut aussi, dans certaines études, ça a été montré notamment dans les soins palliatifs du cancer, ça peut aussi soulager la douleur. Il y a un très beau livre de Claire Aupert qui est musicienne et art-thérapeute et qui a fait une étude là-dessus sur le fait de jouer du violoncelle à des personnes qui sont en fin de vie, et ils ont notamment pu constater le soulagement qu'il y avait au niveau du stress et de la douleur. Et à ce sujet d'ailleurs, il y a plusieurs pays, et notamment au Canada, où les médecins prescrivent des visites au musée. Et au musée de Montréal, au Canada, il y a des art-thérapeutes sur place qui, de manière thérapeutique, emmènent les gens visiter les expositions et les musées. Donc eux, ils se sont vraiment lancés là-dedans. Et donc, il y a des prescriptions de muséothérapie.
1: Est-ce que les séances ont lieu uniquement sur prescription d'un médecin, et est-ce qu'elles peuvent être remboursées ?
7: Alors, l'art-thérapie n'est pas forcément sur prescription médicale. La plupart du temps, elle est sur indication du médecin ou d'une équipe d'accompagnement, que ce soit en institution ou d'un soignant qu'on peut rencontrer, je ne sais pas, en ville, un kiné, un ergothérapeute, un psychomotricien, etc., et qui va vous dire « Tiens, ce serait bien de voir un art-thérapeute ». Voilà. Donc, il n'y a pas de prescription en tant que telle. C'est plutôt de l'indication. Moi, j'ai aussi beaucoup de personnes qui viennent me voir à mon cabinet via le bouche à oreille parce que ça leur a fait du bien et qu'elles en parlent autour d'elles. Voilà, que ça a débloqué des situations et qu'elles le proposent aux personnes autour d'elles. Les séances d'art-thérapie, elles sont pas remboursées par la sécurité sociale, comme la plupart des psychologues et comme beaucoup d'autres praticiens. Voilà, les personnes qui viennent nous voir, elles doivent payer de leur poche cette séance. Moi, j'inclus dans mes séances le matériel. Les personnes qui viennent me voir ne payent pas en plus du matériel d'art-thérapie et elles n'ont pas à amener leur propre matériel. Et puis, parfois, et d'ailleurs je le fais à mon cabinet, l'art-thérapie est en partie, partiellement on va dire, remboursée par certaines mutuelles à hauteur de 3, 4, 5 fois par an, je pense. En revanche, quand je fais des séances à l'hôpital ou en institution, là, moi, je suis rémunérée par l'institution ou par des associations qui me financent. Donc, les personnes reçoivent les soins gratuitement.
1: Et finalement, la dernière question, est-ce que tu as quelque chose à ajouter ?
7: Alors, si je devais ajouter une dernière chose, ce serait de dire que l'art-thérapie, ça n'est pas n'importe quoi. L'art-thérapie, c'est une discipline paramédicale, artistique et thérapeutique qui se doit d'être menée par un professionnel. Dans l'espace d'art-thérapie, la personne qui a besoin de venir déposer, transformer, dessiner, chanter son histoire, que sais-je encore, elle y vient sincèrement avec ses problématiques, ses blessures, sa tristesse, son trauma, sa maladie, peu importe. Mais en tout cas, les personnes qu'on accompagne et qu'on soigne en tant qu'art-thérapeute, elles méritent d'être vraiment accompagnées de manière sérieuse et professionnelle. Alors oui, on dessine, on peint, on chante. Il peut se passer beaucoup de choses dans les séances d'art-thérapie, mais en réalité, ces temps-là sont vraiment des temps précieux, des temps où on va accueillir ce que la personne a déposé. Et ça, ça demande d'être dûment formé et d'être prêt. Parce que tout le monde n'a pas la capacité d'accueillir de la souffrance. Tout le monde n'a pas la capacité d'aider quelqu'un à traverser la souffrance. Voilà. Ça me tenait vraiment à cœur de vous le dire.
1: Merci Elodie, tu viens quand tu veux, on sera heureux de te recevoir.
6: Merci beaucoup à tous.
1: Merci pour beaucoup.
0: Merci.
6: Première émission de la saison. On vous laisse là-dessus, prenez soin de vous comme des autres. Cette émission sera disponible tous les lundis du mois d'octobre à 13h sur
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6: Oh la classe, vous avez bien révisé pendant
0: les vacances. Bah oui, hein.
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6: Ah, trop classe. On vous dit au revoir.
2: Et n'oubliez pas de
0: poser votre tête.
6: Salut, salut.
0: Hello, à bientôt.
1: Salut.
0: Alors,
6: pose ta tête. L'émission qui laisse passer la lumière.
1: Pose ta tête. 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
8: Bonjour Mathieu, est-ce que vous me recevez ?
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1: Allô, allô.
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1: La cuisine, hein, c'est le salaire qui ne demande pas. 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

Bonsoir à tous, c'est Alexis de Sound Agency et je suis très heureux de vous retrouver ce soir sur Studio ZEF 91.1, petite radio locale du Blaisois, qui me fait l'honneur de m'accueillir avec des invités d'exception ce soir dans ce premier épisode de Sa Phase. Sa Phase, c'est une émission qui va parler de son, mais c'est une émission qui se veut un peu ouverte à tous. Donc l'idée dans ce concept, ça va être

0: de descendre avec Jamel de leur Auvergne fromagère.
1: Et salut tout le monde.
0: Premier épisode. Du coup, aujourd'hui, de quoi on va parler avec ces trois personnes, quatre même avec moi. On est dans un spectre générationnel un petit peu large. On est deux à approcher de la trentaine. On en a un qui a une trentaine révolue et on en a un qui est la retraite à 67 ans ne lui fait plus peur. On va parler de est-ce que les sound systems c'était mieux avant ?
1: Ah, la grande question.
0: Ouais. Parce que on entend souvent à l'époque les murs avaient une âme, mais est-ce que avoir une âme c'est empiler 12 types de caisses différents et prier pour que ça se passe bien ? C'est ce qu'on va voir aujourd'hui.
1: Ouais, vaste débat, ouais. Mais en fait,
2: très long débat.
1: Eh ben, j'attaque, hein. Comme je dis, moi, non, c'était pas mieux avant, c'est juste différent. Maintenant, on va développer un peu là-dessus.
2: Ah bon ? Je crois que j'avais conclu, c'est bon, on y va.
0: Du coup, quand on parle des sons d'avant, Loïc qui commençait à prendre la parole, je vais te questionner.
1: Vas-y.
0: Qu'est-ce que c'était avant ? C'était quoi ta première sono ? Présente-toi, qu'est-ce que tu viens ? Qu'est-ce que tu fais ici ?
1: La première sono, à notre époque, c'est vrai que nous, on connaissait pas, on n'avait pas Internet, on n'avait pas tout ça pour nous permettre d'accéder à de la connaissance, le DI notamment, et surtout les techniques du son. Donc c'est vrai qu'on était obligé de chiner par connaissance ou via les canards, les vieux journaux de l'époque pour trouver des petites annonces, essayer de trouver du matos qui était rincé à des prix exorbitants et essayer de faire un semblant de sound system. Donc nous on a commencé avec des vieux PV FH2. On avait au-dessus du cube JB et on avait des petites têtes Expo, Bema après pour finir le reste du spectre.
0: Les cubes JB, tu parles de des Expo JBL, les espèces de
1: fins de carré.
0: Okay.
1: Avec une amplification, par contre, super beau caisson, hein. Bref. Et pour amplifier tout ça, on avait du vieux PV, un vieux filtre analo dont on comprenait même pas comment ça marchait. Et puis, faisaille, hein. On est parti au charbon, et puis on a branché ça, et puis on a essayé d'y faire sonner, et petit à petit, on a appris, quoi.
0: C'était en quelle année, ça, sur l'échelle de l'Eurotech?
1: Alors, début de l'Obo, 99.
0: Ok, 1999.
2: Ah ouais, tu nous
1: fais quand même.
0: J'avais 2 ans.
1: Voilà,
0: salut.
1: Ouais, là maintenant, je me sens très très vieux. Ouais, je t'en remercie pour l'entrée en matière fracassante. Ouais.
0: On remonte un petit peu quelques années plus tard. Val, du coup, qui est la génération d'après, on a vraiment un passage générationnel, si vous voulez. Donc Loïc, qui a commencé juste un petit peu avant les années 2000. Valentin, qui était plutôt, lui, aux alentours de 2010.
2: Ouais, un peu avant, entre 2000 et 2007, à peu près, même avant que j'ai acheté mes premières enceintes. On parle pas de sono, mais on va parler d'enceintes.
0: Et du coup, moi et Jamel, qui sommes la génération la plus jeune, entre guillemets, ici. Et du coup, Val, je te pose la même question. Qu'est-ce que c'était ta première sono ? Avec quoi vous tiriez ça ? Et comment ça se passait objectivement ?
2: Bon, on exite le petit passage où on s'est tous fait un peu avoir avec du Ibiza et tout le reste.
1: Ah, pas nous. Ah, non, je suis menteur.
2: Il n'y avait pas les caches express à notre époque, c'est bon ça. Donc je me suis fait avoir avec ça. Mais après, non, ça a été. J'ai gardé les têtes et 4 Vebin en 15, tout bête, qui servait de sub pour l'époque. Là, on avait fait les riches à l'époque, j'avais été conseillé. J'avais acheté un HPA 3200 tout neuf pour emmener ça, et puis un vieil ampli bateau pour les têtes, et un bon vieux filtre actif. Hein. On n'avait pas de pros encore à l'époque, c'était le vrai début. Et alors, tu comprends vite qu'il y a une sortie sub, mais puis après le reste, comme dit Lolo, hein, c'est bon, ça marche, tant mieux, ça marche pas, faut que ça marche.
1: Ouais, c'est ça, mais on était peut-être moins exigeants aussi, mais ça, c'est le point positif.
2: Et on va dire que tout ça, je suis comme toi, Lolo, c'est le bouche à oreille. C'est le bouche à oreille, nous.
1: C'était des réseaux très fermés.
2: Très tard dans ma campagne, en plus.
1: C'était des réseaux très fermés.
2: Et c'était ça. Et en fait, tu croyais un peu sur parole le mec qui donnait les infos conseils, puisque tu te dis c'est le seul qui a l'air de connaître plus que moi, donc je vais y faire confiance.
1: Ah, mais tu sais que moi j'ai appris bien des années après, en fait, que lorsque nous on avait acheté du matos donc d'occasion à un prestataire, et en fait ce mec-là avait déjà, parce que tu prends Bema aujourd'hui qui est une marque connue de haut-parleurs, et pas que. Et en fait, ces mecs-là avaient déjà un catalogue de plans libres.
2: La vache.
1: Et en fait, qu'ils distribuaient aux revendeurs, donc notre fameux prestataire là, qui en avait acheté le matos. Et en fait, la condition sine qua non pour avoir accès à un plan, et je dis bien un plan, catalogue, d'acheter du HP chez lui, qui nous vendait une blinde, forcément.
2: Une fortune pour l'époque.
1: Et pas forcément adapté, c'est ça le pire, parce qu'il faut dire ce qui est, hein, c'est que tout le monde n'est pas super pointu, et ne saura pas forcément dire que tel HP est dans telle boîte pour faire telle fréquence, en fait. Donc, c'était un bon business à l'époque, hein, et puis tu payais tout très cher, hein. En fait, hein.
0: Carlos de chez Bema, si tu nous entends, prends des notes. On va remettre en place le commerce pyramidal de plans. Et Jamel, toi qui es plutôt de ma génération, on a eu cette chance, nous, de traverser, entre guillemets, cette période compliquée, de lire des catalogues La Redoute pour espérer trouver de la sono là-bas. Dis-moi tout, est-ce que toi aussi t'avais des tas de boue au début ?
3: Eh ben écoute, pour notre part...
2: Pas tant.
3: Non, pas tant que ça. Pas tant que ça, non. Première

0: Sono 2018 sur du MTH 4654.
1: Une belle ref, ouais, pour les
0: coups. Ouais, suivi de MKH 230, MT 130.
2: Full système, Marco.
0: Voilà.
3: Ouais, c'est ça. Alors, pour ceux qui connaissent pas ou qui sont moins dans le DI, en fait, ces plans-là, en fait, ont été balancés sur la toile par un mec qui s'appelle Marco, qui a créé à l'époque un forum qui était un peu notre bible à tous, techniquement parlant. Et du coup, donc ça se fait partie des références DI qui étaient à la pointe à l'époque, accessibles à tous. Ouais.
2: Donc, toujours d'actualité. Et toujours, hein, c'est vrai. C'est des systèmes qui se marchent super bien.
4: Et du coup, dans vos méthodes de travail respectives, donc toi, Jamel, t'as commencé à l'ère d'Internet où t'as pu trouver des plans, des infos, plutôt des conseils et des méthodes de travail aussi, je suppose.
0: C'est vrai. Mais après, il fallait aussi faire le tri parce qu'on entendait un peu tout et son contraire. Donc,
2: trop d'informations, je suppose. L'information, c'est un peu l'inconvénient. À l'inverse, nous, on n'avait pas d'infos, mais à l'inverse, aujourd'hui, on a dit fois trop, je dirais presque.
0: Bien sûr, ouais. On essaie de faire ça un peu à l'ancienne, même avec les
3: technologies modernes.
0: Les technologies modernes, moi, Ampli Sunway.
3: Ah, l'avènement du processeur, on en parlait. Bon, voilà.
0: Ouais. Mais voilà, c'était.
3: Donc vous êtes parti avec des bases solides, ouais, c'est vrai que
2: plus que nous du moins.
4: On vient de moins loin, nous, à part lutter contre l'effet Dunning-Kruger qui fait que moins le mec est compétent, plus il va t'avancer avec certitude ses théories fugueuses.
2: Parce que toi, Alexis, de mémoire, c'était pareil, hein, c'était ça, c'était du MTH que vous aviez.
4: Oh, pas du tout. Moi, j'ai trouvé des plans sur Internet, pareil, sauf que on était des purs clodos. Et du coup,
2: non, c'est MHB que vous aviez.
4: Même pas. C'était un MHB auquel on avait divisé les cotes pour essayer de faire passer un haut-parleur de voiture qu'on avait trouvé sur le Bon Coin, qu'un mec était venu vendre à côté de chez moi. Et puis après c'était essayer de comprendre pourquoi ça marchait pas. et puis creuser, en fait on y allait par élimination pour essayer de trouver ce qui marchait le moins mal, jusqu'au jour où on a la moitié de la sono qui est tombée en rade et il nous restait juste un B115 et
2: ça marchait mieux que tout
4: et putain ça marchait fort et je me suis dit pourquoi ça marche aussi fort aujourd'hui, elle est en forme la sono. Et ben non, c'est juste que il m'a été mis en plein nez le concept de la phase et du déphasage.
2: Oh, c'est beau.
4: Et puis de là je me suis dit il y a un truc à creuser et puis voilà, mais on est clairement né à la bonne époque parce que je suis tombé sur, en cherchant ces infos là sur des pavillons, sur la phase, sur les internets, sur Job 63, Loïc, Marco, Erwan, tous ces gars qui expérimentaient, qui débitaient des caissons à 22h en slip dans leur garage pour essayer de faire avancer les choses.
3: Non mais je te rassure, hein, c'est pareil, le parcours était long, hein.
2: Oui.
3: La conception, ça m'a mordu il y a longtemps, j'ai pris une bonne branlée devant du Turbo Sound à l'époque, où je me suis dit putain c'est pas possible, comment ça peut sortir autant de sons, cette petite boîte, et
4: c'est grâce au crack.
3: Grâce au crack, je sais pas, mais ça avait du jus. Et en fait pareil, au départ c'est parti d'expérimentation, jusqu'à ce qu'on trouve justement comme je disais tout à l'heure, l'avènement d'Internet, hein, parce que nous quand on a démarré ça n'existait pas, hein, ça paraît con mais c'est vrai. C'était l'arrivée des téléphones portables, tu vois, donc tout était encore très simple. Donc Internet, on en fait tout, on peut en faire des très bonnes choses comme des très mauvaises, mais c'est vrai qu'effectivement, techniquement parlant, ça a ouvert une porte, c'était juste magique, quoi. On pouvait vraiment prendre de la vraie bonne info et commencer à faire des choses sérieuses, quoi.
2: Alors des bonnes infos, mais aussi beaucoup beaucoup de mythes qui ont été accentués, je trouve, aussi à cause d'Internet.
3: Ouais, forcément. Mais
2: l'effet de sol, les palettes, tu connais, Alex, démonter des mythes comme ça, tu vois.
4: Ouais, et puis à partir du moment où tu donnes le libre arbitre et la libre parole à des gens qui peuvent en potentiellement faire très bon usage ou aussi en faire n'importe quoi, tu te retrouves avec des gens qui avancent des bêtises grosses comme eux, mais aussi des gens qui amènent des infos super intéressantes en toute modestie et qui ont un morceau de la vérité, mais juste comme ils parlent moins fort que les autres, on les écoute pas toujours. Donc ouais, il y a eu ce truc de avant, ça travaillait beaucoup à l'XP, au tâtonnage. Et ensuite, on est tombé sur l'internet, quoi. Cette belle période, ce qui nous amène à pourquoi tout ça a changé. Si on prend vos systèmes d'époque et qu'on vous donne du traitement, donc un DSP, digital speaker processor, donc un processeur, des amplificateurs modernes et de quoi faire des mesures, combien de problèmes que vous avez pu avoir à l'époque, ce serait en évaporé, quoi. Avec
3: tous, clairement, hein, parce que
2: dès lors que t'as du traitement de son,
3: c'est pas qu'on n'y arrivait pas, parce que sincèrement, attends, faut pas cracher dans la soupe non plus. Mine de rien, pour voir qu'à l'époque c'était un peu clavité le couteau, si je puis dire ça comme ça, il y a quand même des sonos qui craquaient, hein. Enfin voilà, alors c'était certainement pas hyper propre, hyper
2: tendu, pas parfait comme on dit,
3: mais ça suffisait pour faire la fête. oui. Voilà, sans parler de puissance, parce que ça c'est pas, je crois qu'on va aborder le sujet un peu plus tard. Mais ouais, on arrive à faire des choses, mais c'est sûr que avec aujourd'hui le matos que j'ai entre les mains, tu peux pas me permettre de faire, de pas faire sonner une sono. Concrètement, aujourd'hui, tu nous mettrais, tu nous mets un DSP avec les sonos d'époque.
2: Bah oui, ça marche.
3: Elle craquerait beaucoup mieux, elle serait beaucoup plus nette, plus propre, et ça marcherait tout aussi bien qu'aujourd'hui. Hein. Voilà, on en parlait aussi un peu tout à l'heure, nous en off, mais comme on disait, on a au point de vue caisson, enfin design aujourd'hui, on n'a pas réinventé la roue, on l'a adapté. Des matos plus performants, certes, en termes de haut-parleurs et tout, mais le traitement, c'est quand même, c'est la vie, quoi.
2: C'est vrai que ça a changé. Et l'accessibilité, en fait, on va dire, du traitement.
3: Ah bah oui.
2: Parce qu'il y a un bon, déjà faire tourner des caissons en full range, mauvaise idée, mais mais bah oui, mais quand tu sais pas, hein, tu branches.
3: Ça m'est arrivé, donc
0: avoir un, ça fonctionne.
2: Avoir un bout de filtre, c'était déjà entre guillemets beau, ouais. Mais après, quand oui, bon vieux DCX, hein, Alex, tu connais, ça a changé la vie. Alors après, fallait savoir ce que tu faisais, et ça, c'était un autre problème.
3: Non, mais là, voilà, en creusant un peu,
4: l'arrivée d'Internet,
2: et l'arrivée d'Internet,
4: ouais, bien sûr.
3: On peut le citer,
4: en plan,
3: où Marco a été franchement
4: où j'ai toujours été bien accueilli en plus,
3: magnifiquement, mais c'est sûr, Alex, avec ta paluche là, de maître,
4: je suis entouré d'amour et d'amis.
3: Pas fait longtemps, non.
4: Ouais, le prof de Koh-Lanta a vite été perdu de mon côté.
3: Au-delà de ça,
2: ça a été une révolution.
3: Ça a été un mentor pour beaucoup de gens parce que lui, en fait, a ouvert cette niche qui était quand même très fermée, très cloisonnée. Hein, en fait, à l'époque, les professionnels du son partageaient pas leur savoir comme ça. C'est genre, écoute, si tu veux que ça marche, et appelle-nous et puis rack. En fait, c'est un peu ça. J'aime.
2: Puis les acteurs de la free n'étaient pas forcément tous connectés. Hein,
3: non.
2: C'était difficile quand t'avais pas de smartphone ou de machin à l'époque. Tu te connaissais.
3: Non, clairement. Et c'est vrai que ce mec-là, en fait, lui, par contre, tu savais que c'était une valeur sûre, que quand tu allais prendre du dossier technique, et tu savais que tu pouvais t'y fier, et il a, voilà, il nous a dégrossi tout,
4: et une objectivité, un regard qui était toujours, je trouve en tout cas, juste et,
3: ouais, clairement.
4: Et avec beaucoup de recul, tu sais que quand Marc t'amenait une information, tu pouvais t'y fier, quoi.
3: Elle était pertinente,
4: c'était pas un truc amené par un random d'internet.
2: Comme il dit, t'avais une certaine ses paroles avaient une certaine importance, ouais. Et résonance, mais surtout tu lui donnais du crédit, parce que c'est on en revient même les rumeurs de tout ce qui pouvait, les mythes de l'audio, mais lui, quand il disait on va dire quelque chose, c'est tu le prenais pour argent comptant, quoi. C'est comme ça. Au moins, tu sais qu'il est un peu démité ou débunké un truc.
3: Mais il était vachement taillé au début. Hein. Moi, je me souviens ses premières apparitions sur Audio Fanzine, par exemple, tu vois, où il arrivait justement avec son premier design, c'était le MHB46. Où les mecs disaient ouais, ta boîte, elle peut pas marcher. Alors, tu sais, ça, c'est des affirmations, comme on le disait justement, pourquoi on s'en branle, je te dis juste que ça marchera pas, ça marche pas. Et il s'est battu un moment quand même pour être validé, entre guillemets, tu vois, ou que les gens prennent au sérieux.
2: Oui.
3: Mais pour nous, les jeunes qui étions sans a priori, qui débutions, tu vois, on s'arrêtait pas, on formalisait pas sur un design qui était un peu spécial pour l'époque. Et là, on a creusé, et d'ailleurs, il a monté une communauté qui était solide, avec vraiment des gens qui en voulaient, c'était bien.
2: De toute façon, tu regardes l'influence que ça a, la preuve, la Spoilers Jamel, c'est full Marco.
4: Et qui marche.
2: Et puis une partie de la mienne aussi à l'époque.
3: Qui n'a pas monté du DI Marco, moi le premier.
2: On est bien d'accord.
3: MHB 48-18.
2: Si vous montez des MT-130.
3: MT-130, pareil.
4: L'arrivée de tous ces nouveaux plans et pareillement des haut-parleurs un peu plus modernes.
3: Tirax DS2-4, c'est Marco.
4: Tirax, ouais, les traitements, le Tirax DS2-4 qui était.
2: Bon, certes, c'était. Des infos.
4: Ouais, c'était un peu le pote craqué de le T-Rex de S2-4, mais t'étais content qu'il soit là quand même, quoi, quand tu revenais de très très loin.
3: À l'époque, entre nous qui achetions un pauvre filtre 3 voix analo à
2: 80-100 balles.
3: Ouais, le reste, parce que à mon époque, t'inquiète pas que t'y mettais le billet.
2: Ah bah oui.
3: Le pauvre T-Rex, comme tu dis, qui est assez limité. Tu fais 10 fois plus qu'avec un pauvre filtre. C'était une révolution.
4: Quand t'es unijambiste, t'es content quand t'en as un fauteuil roulant.
3: Sans mentir, attends, moi je crois qu'à l'époque on achetait ça 129 balles ou 149 balles.
4: C'est fou.
3: Je dirais peut-être une connerie, même.
2: Un DCX à 450.
3: C'était que dalle, en fait.
4: Ouais, en 2026, t'as une paire de chaussettes pour ce prix-là.
3: C'est pas faux. Une Henken, quand même.
2: C'est même pas l'île d'essence, mais.
4: Mais si on prend au-delà de ça, le haut-parleur qui s'est démocratisé, l'arrivée du G401, et pareil, les références qu'on commençait, si on reste chez RCF, le X401, du coup, des haut-parleurs qui commençaient à prendre de plus en plus de puissance, avec des équipages de plus en plus solides, des technologies qui permettaient d'avoir des taux de distorsions, un son de plus en plus propre pour des budgets qui sont archi restreints. Ouais. Et tu parles du T-Rax, mais j'ai envie d'évoquer la suite, les nouveaux T-Rax, plus l'arrivée du pays du soleil levant qui nous a amené des GSP 4 entrées, 8 sorties avec des taux d'échantillonnage de fou à des prix qui défilaient les lois de la physique. Un XTA, un Linear Research, il y en avait à l'époque, des ASC, ça valait le PIB d'un pays du
2: Caire. C'est comme voir un rap groupen, t'avais les yeux comme ça quand t'étais gamin, tu commençais, tu voyais un rap de rap groupen quelque part.
4: J'ai souvenir d'avoir vu un Dolby chez des collectifs d'Île-de-France, je pense qu'ils nous écoutent. Coucou le collectif au Dolby OVNI, là, mais je suis tombé là-dessus, je me disais, mais dans quelle strate de l'univers je suis tombé, quoi. Comment c'est possible alors que nous, on voit ces T-Rax et toutes ces saloperies, mais qu'on était très content de trouver. Parce que,
2: le DCX, moi, j'ai mis la chambre de la vie. Je l'ai toujours, d'ailleurs, je suis un amoureux, mais.
3: Ça risque de claquer. Ça va.
4: Nickel.
2: Mais le DCX, moi, ça a été une révolution. Nous, je parle pour notre son, parce que c'est ça qu'eux avaient choisi juste après que je sois arrivé. Et quand j'ai commencé à vraiment m'intéresser aux deux, enfin, vraiment la technique, mais tu faisais une quantité de choses phénoménales avec ce processus.
4: C'est vrai que le DCX, on parle du T-Rax, mais le 2496, bon, à part son. Ça parlera au plus pointu, mais le limiteur qui était un petit peu possédé par Satan, mais au-delà il était incroyable ce DSP. S'il avait eu un limiteur digne de ce nom, je suis persuadé qu'en 2026, ce sera encore une des références les plus répandues, parce que il avait 20 ans d'avance sur
2: tout ce qu'il y avait besoin pour des gens comme nous qui faisaient une sono, enfin de amateur à semi-professionnel, voire
4: professionnel.
2: Donc quand t'avais du matos comme ça dans les mains, alors que 10 ans avant t'étais en train de galérer avec tes deux jacks et ton fil directif,
3: qui faisait le boulot, mais
2: ça faisait le boulot,
4: ça sert à tout.
3: Fallait gratter. Et sans les conseils des pros derrière.
2: Et Jamel, il a quoi comme processeur, lui?
0: Processeur T-Rax 2.6.
2: Ah bah tiens,
0: voilà. Le système actuel, bien sûr. Voilà, on y allait à tâtons, bien sûr. Pas évident. Déjà, il faut comprendre un peu le fonctionnement.
3: Avec Global, bien sûr.
0: Lolo, tu nous as bien aidé, bien sûr.
3: On fait ce qu'on peut, mon petit copain.
0: Voilà. Mais beau matos. Mais il faut savoir le prendre en main aussi, donc.
3: Mais vous avez eu toutes les clés, vous, c'est ça, la grosse diff, c'est que, en fait, tu peux démarrer aujourd'hui en ayant vraiment
2: l'accessibilité autant, on va dire, de connaissances et de matériel. Oui, beaucoup plus facile aujourd'hui. On a parlé d'Internet, mais déjà, parce que comme tu dis, les petites annonces avant, tu prenais le journal. Là, maintenant, t'as tout sous la main. Les connaissances, les forums, les pages Facebook et j'en passe.
3: J'aurais pas se mentir, tu te faisais enfumer.
2: On est bien d'accord.
3: Donc on montait les sonos de Briquet Broc, mon Lexi, parce que c'était un peu la question de départ. était contents, putain, ça a claqué, on pouvait faire la teuf.
2: Oui, mais il va en parler, c'est aussi le pourquoi. Parce que on faisait la sono pourquoi, pour faire des soirées et pour voir des copains, etc.
0: Exactement.
2: On va parler après dans le podcast, mais dans l'émission, mais c'était surtout pour ça.
3: Ouais, clairement.
2: Pourquoi on faisait la sono? Et en vrai, qu'elle marche, bon, tant mieux, qu'elle marche parfaitement, on s'en branlait un petit peu, on va pas se mentir.
3: On parlait dans le système et ça nous empêchait pas de nous marrer et de passer des putains de bons moments. C'est clair.
4: Une certaine nostalgie, Loïc, dans tout ça. Loïc, il capturait des renards sur le bord de l'autoroute, il les dépeçait, il protégeait ses amplis, ses enceintes avec.
3: J'ai encore une casquette d'ailleurs.
4: C'était une casquette en photo renard. Forcément. C'était le bon temps.
0: Personnellement, je suis nostalgique.
3: C'est vrai.
0: Bon, un petit peu quand même.
3: Appelle-moi Davy Croquette.
4: C'était la bonne époque, l'époque des. Bon, on va pas se mentir, pour beaucoup ici, c'est l'époque de la free party, parce que le sound system, c'est là.
3: Attention, tu vas déraper, mais vas-y, va au bout.
4: Pardon. Je disais le sound system ça ratisse large. J'étais encore avec un vidéaste la semaine dernière, Julien, qui tournait un film que vous verrez peut-être un jour. Coucou Julien si tu passes par ici. Mais du coup le sound system ça ratisse large. Nous on parle de ce noyau là parce que tout le monde ici était dans les sound system techno. Les sound system reggae, dub, il y a des sound system punk, il y a des sound system ambiante, il y a des sound system.
3: Bien sûr, c'est vrai.
4: Une variété et une diversité de styles musicaux et de types de sonos qui est assez colossal, quoi. Et pour le coup, ici,
3: t'as raison, là, nous, on est typé électro, enfin techno, machin.
4: Ouais.
2: Pas vrai, bass music dub. Alexis, toi aussi.
4: Ouais,
3: mais effectivement, la culture du sound system, c'est le sound system.
2: Mais comme je dis, ça ratisse plein de choses, autant de différentes cultures musicales, mais aussi différentes cultures de soirées, de d'autres choses. Mais ce qui rassemble, c'est prendre une petite rafale de basse dans le beat quand même, quoi.
4: Il y a l'objet et ce à quoi il sert, tu vois. Là, on est entre gens qui aiment la technique, qui aiment l'audio, mais. Faut faut pas oublier à quoi sert l'audio, parce que bah, l'objectif final d'un sound system, c'est de transmettre de la musique à un niveau souvent trop fort à des gens pour que bah, les gens puissent s'amuser, partager des moments, partager des souvenirs, créer des souvenirs. Et ça, peu importe le type de soirée,
3: pour vivre la musique.
4: Ouais, vivre la musique. Ouais. Ouais. C'est joliment dit.
0: Et le partage aussi, bien sûr.
3: La thérapie par la basse.
4: Et ben pour enchaîner avec ça, je vous proposerai d'aller creuser un peu les idées reçues. Je vais vous envoyer une affirmation chacun et vous allez y répondre. Du coup, je vais prendre une question un peu ciblée pour chacun de vous trois, comme ça on va aborder les sujets.
3: Fais-nous peur.
4: Je vais commencer. Jamel, on me dit à l'oreille que toutes les sonos de maintenant se ressemblent. Qu'est-ce que tu penses de ça?
0: Concrètement, moi je pense pas que toutes les sonos se ressemblent. Comme disait Loïc, voilà, on n'a rien, vous avez rien réinventé, vous avez que réadapté un
3: on
0: peu.
3: On n'a pas réinventé la roue, non, ça c'est
0: on
3: sûr.
0: On n'a pas réinventé la roue.
3: On l'a adapté.
0: Forcément, peut y avoir des similitudes, mais.
3: On a eu une période, bah, du coup, excuse-moi, déjà, je participe. Il y a eu une période, comme on le disait, bah, l'avènement du DI.
2: Du MHB.
4: MHB 4818, le Almighty.
3: L'identité propre de chaque sound, enfin, ça c'est un peu ma vision des choses. Hein, où en fait, un sound system représentait quand même un crew, par exemple. Alors, il y a eu une identité visuelle. C'est vrai que quand on est tombé sur la pluie de MHB qui était aux quatre coins de la France,
0: mais bien sûr,
3: voilà, qui sont pas chers performants,
2: sans t'en vouloir faire ça.
3: Là, tu perdais un petit peu de ce côté découverte, voir du nouveau, du neuf, machin. Et ben, je te laisse reprendre, si déjà, parce que je vais te croquer la parole.
0: Non, mais t'inquiète. Si tu regardes aujourd'hui avec l'arrivée des plans privés, donc on ne s'est pas forcément détourné de ça non plus. Hein.
3: Non.
2: Non, mais en même temps, si tout le monde veut un plan privé de CH, par exemple, il y a un moment.
3: Ah ben, on aurait du contrôle, bien sûr.
2: Oui, mais t'as payé un plan qui ressemble à celui de ton voisin. De ton voisin. Désolé,
4: je suis pas d'accord. Pour le coup,
3: t'es pas d'accord?
4: Non, clairement.
3: On parle du killer.
4: Parlons du killer. Non, mais clairement, il y a une quête de l'identité visuelle. Justement, vous parlez des compounds, mais c'est parce que c'est ce qui se fait entre guillemets de plus performant sur de l'électro. Mais pour moi, on a une quête de l'identité visuelle et de l'identité sonore qui est revenue. Tu vois,
3: où
4: le mec, j'ai des gars qui sont passés au dépôt. Les mecs se creusaient la tête pour avoir une identité au niveau de la couleur, au niveau des renforts, essayer de penser la DA du système.
3: Ça, c'est super bien.
4: Avec pareil, j'en ai d'autres qui accordent les systèmes avec la DA de leur régie, avec leur scéno, et qui font même des systèmes qui font partie intégrante de la scénographie.
3: Ah, j'ai un pote qui a peint des siens en vert. Hein. Bah, il a pas eu peur. Hein. Et c'est magnifique.
4: Le vert, c'est interdit dans le
2: rose spectacle. Et vert, ils étaient les nôtres. Alors calme-toi, frérot.
4: C'est vrai que votre sono était rose et verte. Et vous dormez bien la nuit?
2: Avec les lettres que Mimi avait mis à l'intérieur, c'est encore plus tuning. Alors, j'ai eu du mal. Mais non, par contre, je suis pas forcément d'accord dans le sens où justement les plans privés, je sais que entre guillemets ça concerne Alexis, mais il y a un moment.
4: Fais gaffe à ce que tu dis.
2: Il y a un moment quand même, les gens croient avoir une exclusivité. Pour la plupart, parce qu'il y en a, je suis d'accord avec toi, qui doivent te demander une identité visuelle, qui réfléchissent à l'ensemble, vraiment de la régie au bout.
3: C'est quand même un peu
2: d'autres, je suis pas d'accord. Où c'est vraiment, on veut le plan, parce que ça marche, ok, très bien, mais on veut le payer qu'il soit à nous. Et bon, je suis un peu mitigé là-dessus quand même. Il y a des gens, des vrais passionnés, qui veulent, comme dirait Lolo, retrouver une identité, un thème, un truc vraiment artistique. D'autres, je suis désolé, il y a un peu de pignol quand même.
3: Ouais, et ben ça, on pourrait mettre ça dans les travers, justement, tu vois, de la technologie d'aujourd'hui ou d'Internet, où à l'époque tu testais, tu écoutais, tu trouvais ton bonheur, c'est-à-dire en fait une sono qui allait répondre à tes attentes.
2: Oui, ouais, voilà.
3: Ou aujourd'hui, effectivement, maintenant c'est tellement facile en deux clics de dire ah bah tiens, là j'ai une performance de ouf sur cette boîte-là, je veux cette boîte-là. Alors que tu la connais pas, tu l'as pas écoutée, tu sais pas si elle va remplir le cahier des charges par rapport à ce que tu vas écouter ou diffuser. Donc, je vois ce que tu veux dire.
2: Mais Alex, tu dois le voir très bien, tu peux très bien témoigner des projets délirants, soit avoir 25 Hz de sub, mais dans un volume minuscule, avec un haut-parleur, tu vois ce que je veux dire?
4: Les mecs qui demandent la vache à 5 pattes, j'en ai toutes les semaines.
2: Ou à l'inverse, par contre, et toi, ce que tu détestes, c'est les baignoires. Quoi, les baignoires. Les mecs, ils vont te faire des subs maintenant.
3: Ouais.
2: Énorme.
3: Ouais, mais il y en a que ça choque pas.
2: Après, non, mais regarde, ça choque pas. Chacun fait ce qu'il veut.
3: Hein. Ouais, regarde Clairsound, hein, c'est une marque qui a eu quand même un moment des pignons sur rue. Plus peut-être dans le style dub. Oh, bah oui, non, mais clairement, enfin, ça s'en est vendu.
2: Oui, ah oui.
3: Ça s'en est monté. C'était un produit d'appel. Parce que quand tu posais Clairsound, tu vois, sur un fly ou.
2: Ah bah, c'est comme Function.
3: Ça,
2: nous,
3: ça tient son. Et c'est des questions qui sont monstrueuses.
4: C'est une super idée de sujet, ça. Est-ce que le sound system ne serait pas le nouveau headliner?
3: Ah.
4: Tata.
2: Attends, c'est là, alors je suis moins vieux que l'eau, mais j'ai pas compris. C'est quoi headliner?
4: La tête d'affiche. Est-ce que le sound system n'est pas la nouvelle tête d'affiche dans l'événement?
2: Bien sûr que si. Enfin, et c'est là où je trouve ça à la fois bien et pas bien. Pour une fois, on peut. Ouais. Mais ça, c'est. Regarde, tu as bossé pour Ellipse Sonore ou d'autres gens, mais et combien de gens aujourd'hui mettent 30 kilos de Function One pour une soirée techno parce que c'est Function One, tu vois. On en a déjà parlé. En fait, il y a des marques et des systèmes. Les mecs, ils connaissent pas le line-up, ils connaissent pas le truc. Limite, c'est que ça qui vont le faire venir.
3: Mais et je trouve ça défendable parce qu'en fait,
2: c'est défendable.
3: On a abordé le sujet, on a pas en off aussi, et c'est vrai que là, moi, j'ai vu dernièrement là des gros DJ. Alors, je vous dirai pas le nom parce que malheureusement, je suis un peu hypersé. Mais en fait, de gros DJ, dont un berlinois, si je dis pas de conneries, en fait, qui disait qu'aujourd'hui, il faudra arrêter de mettre la lumière sur les DJ et remettre la lumière sur les sound systems. Et je trouve ça pertinent parce que c'est vrai que de base, on avait quand même des. On revient un peu sur l'époque. Hein, on avait quand même beaucoup moins de moyens. On pouvait pas créer des scénos qui misent comme il se fait aujourd'hui, tu vois, qui ont une gueule. Attention, hein, moi je respecte les mecs qui
2: sont
3: au niveau, voire au-dessus de certains festivals. Mais en fait, à l'époque, c'était peut-être un peu plus glauque. Alors quand je dis glauque, c'est mesuré. Mais en fait, les gens venaient pour se coller devant une façade, devant un sound system et en prendre plein
2: la gueule. Voilà,
3: se faire mettre la couette. Donc c'était la culture du sound system. C'est que tu venais pas pour le DJ, même s'il est très important. Hein. Mais lui, il s'effaçait pour laisser place à la musique et au sound system. Et ça, aujourd'hui, je trouve ça pertinent. Et c'est peut-être ça qu'on a peut-être un peu perdu. Enfin, quoique, non, même pas. Il y a quand même.
0: D'ailleurs, chaque sound system a son public.
4: Est-ce qu'on n'aurait pas aussi perdu le fil de cette question de base, les gars?
3: Ah merde, pardon. on s'est éparpillé, désolé.
4: Mais non, mais c'est super intéressant comme question. Mais du coup, Loïc, toi qui a l'air d'en avoir gros, je vais te poser une question qui est d'actualité.
3: Oui, effectivement, je n'ai plus de bière, je suis très malheureux.
4: Est-ce que les vieux amplis avaient plus de coffres et plus de grains que les amplis actuels? Qu'est-ce que tu dis de tout ça? Parle-nous Yorkville et parle-nous de tes AD marques.
3: Oh non, tu fais chier là.
0: Retournez Yorko.
3: En fait.
4: Il était une fois.
3: Ah ouais,
4: la Logitech.
3: En fait, on a travaillé avec des amplis un peu old school aujourd'hui, des bons vieux Toric classe H. Alors pour ceux à qui ça parle pas, c'est-à-dire des amplis de 30 kilos qui avaient leur grain, certes. Alors moins puissant, peut-être moins dynamique que ce qu'on voit aujourd'hui, mais qui apportait quand même quelque chose et un grain. Et c'est vrai que même moi j'ai fait la transition aujourd'hui. Et je vais pas dire que je suis nostalgique de mes vieux tracteurs, mais mine de rien, quelque chose a changé. Il faut pas se mentir. Et par contre, un truc qu'on ne sait pas encore, enfin pour moi je ne sais pas, c'est la fiabilité dans le temps. Moi les machins, ils avaient 20 ans et ils sont encore là pour en témoigner, parce qu'il me reste encore quelques-uns quand même de bidinage. Et que là, la nouvelle gêne que je viens de rentrer, donc tu l'as cité à des marques, mais je suis pas là pour tailler du matériel. Première sortie, une explosion. Donc bon, voilà. Après, ça sonne. Ça sonne. Mais effectivement, il n'y a pas de nostalgie là-dedans. Peut-être.
2: Un peu aussi, je pense quand même.
3: Un effet placebo, mais il y a peut-être quelque chose qui change, ouais, qui manque, ou je sais pas, une couleur. Ou...
4: Mais en cette triste année pour nos collègues de la pyrotechnie, est-ce que ça fait pas du bien, un peu d'explosion des fois?
3: Eh ben, je m'en serais bien passé pour le coup. Mais oui, c'est beau quand tu vois, parce que personne l'a vu pour le coup. Donc tu vois, c'est ce qu'on appelle un effet loupé.
2: Alors qu'il y en a un qui a vu un 8000 1 prendre feu en direct sur une vidéo.
3: Ben, ça a de la gueule, mon copain. Donc ouais, vaste question. Non, je pense qu'aujourd'hui il y a les amplis.
2: Les boîtes pour moi avaient presque plus de grains que limite le traitement de son.
4: Elles ont toujours plus de grains.
2: Oui. Non, mais certaines boîtes old school, là, on parle d'ampli old school par rapport à aujourd'hui. Je trouve que certaines boîtes avaient vraiment un grain particulier, surtout dans le. Bah, on parlait de FH1, enfin de PV, mais on a déjà parlé ensemble de Altec. Oui, mais.
3: Beaucoup plus rare.
2: Excusez-moi, toutes mes confuses.
4: Mille excuses.
2: Tous ces paves de médium et tout, qui avaient quand même. Qui sont toujours agréables aujourd'hui à écouter.
4: Le week-end dernier, avec Valentin, on était face à du MB2 et un aigu d'origine dont j'ai bouffé le nom de chez PV. Et c'est vrai que ça a une patine quand même sympa, hein, ce combo complet.
2: Et pourtant, c'est bon, alors pas full rack.
4: Il y a des coupages, mais un ampli, ça ne fait qu'amplifier ce que tu lui envoies, s'il est normalement.
2: C'est pour ça que.
3: Le traitement,
2: je veux réagir à l'autre, dans le sens où c'est pas tant les amplis pour moi qui avaient du grain que plus les sonos en elles-mêmes, tu vois. Et les câbles.
0: Je pense que l'amplification va avec aussi le système.
2: En partie.
0: Et tu peux le faire sonner, enfin.
2: Ah mais le faire fonctionner très bien. Mais ce que je veux dire, c'est que là aujourd'hui, on foutrait un full rack à classe de, enfin, à découpage avec, bah de toute façon, c'est un pros numérique qu'il y a sur cette sono old school. Elle sonnera quand même old school, tu vois. Alors que si tu mets des amplis genre TPV sur un MHB Killer ou autre chose d'aujourd'hui, ça va pas sonner old school, tu vois ce que je veux dire. C'est pour ça que je suis pas persuadé que l'amplification avait. Je pense qu'on avait un mythe dans le sens où on voulait du Toric, des gros amplis, mais pas forcément. Et c'est pas forcément ça qui donnait le grain à, et ce côté un peu, comme on dirait, on aurait.
3: Là, je reviendrai plus, tu vois, sur ce qu'on a abordé tout à l'heure, le traitement, en soi. Parce qu'on traitait aussi forcément beaucoup moins à l'époque. Donc forcément, t'allais apporter une couleur.
4: Ouais, naturellement. Tu dealais avec les défauts de l'enceinte.
3: Là, aujourd'hui, tu vois, on s'est un peu perdu aussi. Putain, je sais pas où on en est dans notre.
2: C'est
3: qu'en fait, on a un peu oublié nos oreilles pour. On écoute avec nos yeux, beaucoup aujourd'hui. Ouais. Donc,
4: attends, je te coupe, Loïc, mais ma question suivante que je voulais poser à Valentin s'appelait. Avant, on savait bosser avec nos oreilles.
3: Ah merde.
4: En plus, mais non, mais c'est une transition.
2: Il a posé la pire question. Au pire bonhomme, du coup, parce que moi j'ai les oreilles un peu flinguées, de bosser avec ses oreilles, oui, un minimum quand même. Il y a un moment, faut pas être voilà, avoir les oreilles non plus dans le fumier, mais
3: j'aime beaucoup cette phrase.
2: Il y en a quand même. Mais malheureusement, on n'avait que ça comme outil, entre guillemets.
3: C'est à notre époque. Ça reste encore aujourd'hui l'outil principal, hein, gros. C'est-à-dire que faire tous les réglages du monde, tu vas quand même finir par l'écoute de tes deux esgourdes. Hein. C'est
2: si ça te va ou pas. Hein. Vu comme ça, oui. Mais j'aurais pu la même qualité de. Enfin, la même qualité de réglage et de calage si j'avais pas le micro et le PC, tu vois.
4: Ouais, mais faut pas oublier l'intérêt final d'une sono. Et ça, j'ai un super tech système qui me l'a dit. Mais l'intérêt final d'un système, c'est pas d'être mesuré avec un micro, c'est d'être écouté par des gens
2: et qu'ils soient agréables.
3: Mais ce cas, c'est qu'on les rend très neutres.
2: Je disais juste avant, tu l'as pas entendu, ça neutralise. On neutralise un peu l'ensemble.
3: Sur ce que tu disais par rapport au, on va dire, sono old school, c'est qu'en fait, à l'époque, on leur laissait leur couleur parce qu'on ne traitait pas tout.
0: À part les purs ingés,
2: Ce que tu appellerais un défaut.
0: En fait, c'est ce qui fait aussi la couleur du système.
3: À part les purs ingés qui vraiment avaient des oreilles, des oreilles blindées, qui arrivaient, eux, ils allaient tailler là où ça les gênait parce qu'ils amenaient en fait leurs pattes.
2: Dans le calage, il y a deux choses. C'est le fait de faire tes écolos, mais la mise en face, c'est ça qui nous a manqué à l'époque.
3: L'alignement, bien sûr. Ouais.
2: Et c'est ça, et ça rebondit bien avec le nom de ton émission, Alex. C'est ça qui nous a manqué, ce côté technique que n'avaient pas les filtres actifs, c'était de pouvoir aligner tes sources sonores. Enfin, tes émissions sonores.
3: Non, mais bon, il était bien quand même d'y arriver d'une manière ou d'une autre. Alors là, je vous dirais pas comment, mais.
0: T'avais bien des.
2: Non, mais c'est pour ça que tu tombais sur des petites sonos basse réflexe, des fois qui t'arrachaient la gueule.
3: C'est pas faux.
2: Alors qu'à l'inverse, tu t'arrivais devant des façades, comme disait Alexis, tout ce qui sont différents empilés, que. Ouais, ça marche, mais par rapport au tas, c'était que dalle.
3: C'est avec le cul. Bon.
2: Avec le cul ou
3: le cul. J'ai bien dit.
2: Une vanne de.
4: Du coup, on en vient à la question que je te posais tout à l'heure. À ton avis, est-ce que les anciens trouvaient leur sono cool à cause du crack ou est-ce qu'ils trouvaient le crack cool à cause de leur sono?
3: J'ai envie de dire un peu les deux.
2: je crois qu'il n'y a pas de meilleure réponse.
4: Eh bien, je vous propose, les gars, qu'on fasse une petite pause et qu'on se mette un bout de musique d'époque.
2: Old school, bébé.
4: Ouais, les Spiral Tribe. Forward the Revolution. Et on vous reprend juste après.
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0: Et sur cette vibe old school, on vous reprend à l'antenne sur Studio ZEF, même si on n'est pas vraiment en direct, on vous reprend quand même à l'antenne. Bon, ça va toujours les gars ?
1: Ouais, impeccable. Super.
0: Bon. Du coup, revenons-en à nos moutons, ou plutôt revenons-en à nos systèmes. On va parler un peu concret et un peu maintenant. Concrètement, si je vous redonne vos systèmes d'époque, bon, Jamel, ça s'adresse moins à toi parce que bah, ton système, je pense que c'est toujours le même qu'à l'époque.
2: Ce serait pareil.
3: Lui, il a pas envie que tu parles.
2: Ouais.
4: Concrètement, ce serait pareil pour moi.
0: Si je vous redonne vos systèmes de l'époque avec des connaissances et du matériel d'aujourd'hui pour le traiter, pour le mesurer, est-ce qu'il sonnerait mieux? Et si on prend le toit d'à l'époque et qu'on lui donne ton système moderne, est-ce que ça sonnerait mieux?
3: Évidemment que oui. Évidemment que oui, mais comme on en parlait peu tout à l'heure, en fait, ce qu'il y a, c'est qu'à vouloir jouer de l'EQ et rendre un système neutre, on perdrait quand même un peu la couleur intrinsèque de ces boîtes de l'époque qu'on avait. Donc oui, forcément, ça serait mieux travaillé. Avec une restitution forcément plus
5: fidèle.
3: Plus fidèle, merci.
5: Et surtout avec un rendement, on parlait de mise en phase tout à l'heure, d'où le nom de l'émission, mais c'est surtout ça que je pense qu'on aurait changé.
3: La mise en phase, clairement. Ah ben oui, c'était le nerf de la guerre.
5: Tu parlais de coloration, mais il y avait des boîtes qui avaient une coloration naturelle qui était agréable,
3: ouais.
5: D'autres qui avaient une coloration naturelle qui n'était pas du tout agréable.
3: Oui,
5: et si on avait pu la traiter, on aurait été content de la traiter.
4: Excuse-moi, un peu de la chance avec l'empilement de caissons.
5: C'est ça.
3: Ouais, ah mais clairement, mais on l'a tous su, le gros trou fatal au milieu du bordel, tu craques tout ce que tu peux et tu n'y peux pas revenir parce que tant que t'as pas délayé, c'est pas la peine.
5: Mais par contre, c'est sûr que n'importe quel système, non mais j'allais dire n'importe quel système, peu importe l'année de fabrication, etc.
0: De Loïc ou du système
3: en parlant
4: des pharaons.
0: Loïc, il a sa propre pyramide au Caire.
5: Ils avaient déjà des caissons en granit. Mais ouais, non, il n'y a pas photo. Tu ferais marcher beaucoup mieux cette sono il y a 15 ans.
3: Disons qu'on lui donnerait sa quintessence.
5: Oh, qu'est-ce qui cause bien, dis donc.
0: Ah, c'est beau.
5: Ah, c'est beauté, je sais pas ce que ça veut dire, mais.
0: Mais du coup, l'évolution viendrait plutôt des techniciens et des gens derrière, plutôt que du système, si on l'entend. Ou le matériel aurait aussi évolué? Qu'est-ce qui, selon vous, est-ce que.
5: Ah, il y a les deux quand même. On parlait de transducteur, on parlait de haut-parleur.
3: Enfin,
5: de
3: là, tu viens de nous demander, d'ampli. En fait, sur notre matos d'époque, avec du traitement actuel.
5: Oui.
3: Ça sonnerait mieux, c'est ça. Et nos compétences.
5: Et nos compétences.
0: Qu'est-ce qui sonnerait le mieux entre toi à l'époque sur ton tas de bout de chez Pivi? Toi d'aujourd'hui, pardon, sur ton tas de bout de chez Pivi. Ou le Loïc old school avec sa casquette à clous, son Mercedes et ses 6 bergers australiens sur les MHB Killer avec les têtes à courbure constante.
3: Ah bah clairement mon mode aujourd'hui sur mon système d'époque.
0: C'était ça le fond de la question.
3: Ouais,
0: et ce qui nous pousse à cette réflexion là, en réalité je pense que ça c'est mon point de vue à moi, personnellement l'évolution des techniciens et des connaissances grâce notamment on en parlait à l'accès au forum à internet est bien plus conséquente et prend le devant sur l'évolution du matériel.
5: Exactement. Hormis, et je fais quand même une petite parenthèse, le DSP. Quand même, là-dessus.
3: Ouais, bah c'est en ligne de compte.
5: Oui, mais c'est vrai que je suis d'accord avec Alexis. La connaissance et les compétences d'ailleurs, dans la création de caissons, t'es concerné, toi aussi le premier, la conception de caissons. Ouais. Avant, ça n'est. Enfin, à part. On parlait de Marco, mais avant cette période-là, à part des grandes marques, qui fabriquaient des boîtes? Personne.
3: Ah bah, les professionnels.
5: Voilà, et puis des professionnels avec le vieux aussi.
3: Secteur,
5: parce qu'il y avait des professionnels quand même, des boîtes qui.
4: Ah bah, donc les sonorités étaient plus typées aussi.
5: Oui, ou qui étaient juste de la mouise. Voilà, qui te vendait ça hors de prix.
3: Pour rester propre.
5: Mais tu vois ce que je veux dire, la connaissance et les compétences, donc de savoir ce qu'est un DSP, de savoir ce qu'est une charge d'un caisson, de savoir comment tout ça fonctionne, oui, ça change beaucoup plus que le matériel en lui-même. Mais moi, il nous manquait juste à nous deux le pros à l'époque quand même.
0: Bah oui.
5: Si à un moment tu peux avoir le meilleur logiciel de mesure, les meilleures compétences, si tu peux pas régler dans le temps dans l'espace,
3: pour entrer tout ça,
5: c'est pas possible.
3: Pas, ouais.
0: Mais aujourd'hui, on voit de plus en plus de gens de sous-systèmes qui se retrouvent sur des prestats, sur des gigaproductions, qui développent des systèmes, dans le cas de Loïc et dans le mien, qui suivent des tournées, qui accompagnent des artistes, qui font des trucs de dingue.
5: Est-ce qu'on est encore dans le sous-système?
0: Bah ouais, exactement. Ouais. Est-ce que le sous-système, et même si on parle de la teuf, pour le coup, est-ce que c'est pas devenu une école technique autodidacte parallèle? Parce que si on regarde, je prends toute la Kim, les copains de chez Novelty, y a énormément de gens qui sortent de là-bas, qui viennent de ce système.
3: Et pas que dans le son.
5: On est trop vieux peut-être aussi.
3: Mais oui, ça a été un tremplin pour beaucoup de gens, mais que ce que ce soit dans la technique son, que ce soit dans la tech lumière, que ce soit dans le SCAF, que ce soit
5: dans tout, mais dans
3: montage de structure pour ceux qui.
5: J'avais pas le nom.
3: Ouais.
5: D'échafaudage.
3: Pour vulgariser.
5: Non, mais même faire du fly, mais de tout. On parlait tout à l'heure de de gens qui ont monté des sons. Alors, et ça dans toutes les époques où les gars n'avaient pas, peut-être plus pour la fame, mais monté un son gros ou petit, mais n'avaient jamais organisé une soirée. Donc gérer un parking, gérer des gens, gérer un bar. Voilà, c'est ça que je voulais relancer. Et que ça, malheureusement, c'est l'école de la vie qui te l'apprend. Parce qu'il y a un moment, gérer alors, un son de système, c'est une chose, gérer une soirée, c'est pas la même chose.
3: C'est pas la même chose.
0: Ouais, mais les galères, c'est ce qu'il y a de plus formateur.
5: Oui, et c'est, non, mais c'est là où je voulais revenir dans le sens où, Lolo, ce qu'il disait tout à l'heure, c'est que ça donnait des passions dans tous les domaines.
3: Dans tous les domaines.
5: Possibles et imaginables.
3: Je voulais rebondir sur un truc, petite parenthèse là, c'est qu'on parlait tout à l'heure. En fait, du matos aujourd'hui, des performances que ça peut avoir et tout. Mais en fait, quand même pas perdre de vue non plus, et ça revient aussi un peu à ce qu'on avait parlé en début d'émission. C'est que, par contre, tu peux avoir le meilleur matos du monde. Si t'es pas compétent derrière, ta sonneau elle donnera rien.
5: Merci, tu réponds. Parce que là, tout à l'heure, Alexis parlait
3: Tu peux par contre avoir un matos qui est un peu limite.
5: Un peu bancal, mais le faire sonner pas si mal.
3: Ou un peu ancien. Le mec qui a une paire d'oreilles et qui connaît quand même son job, il fera quelque chose.
5: Je suis entièrement d'accord. Et c'est ça qu'Alexis disait tout à l'heure. Il y en a qui sont transformés en assos et pros.
3: La technologie.
0: En société, ouais, pour certains.
5: En société d'ailleurs, oui. Mais on parle de diff maintenant, on parle plus de son système, tu vois ce que je veux dire. C'est plus leur identité, même s'ils ont fait faire certains designs, voilà. Et ça, c'est encore différent. Tu vois ce que je veux dire, c'est que ça a nourri une passion. Bon, là, qui est parti sur une voie professionnelle pour certains, mais certains font le même schéma, c'est-à-dire d'avoir des six grosses sonos, des machins, et derrière n'ont pas les connaissances ni les compétences.
3: Non.
5: Et font appel, donc heureusement, à des gars comme Alex, heureusement qu'il y en a encore aujourd'hui qui se déplacent des prestataires, parce que tu peux avoir 22 subs magnifiques et machins, et si tu sais pas les brancher ni les faire sonner.
3: Bah, c'est là où tu différencies pour moi un petit peu le mec qui veut être mainstream, c'est peut-être pas le bon terme, mais. Qui va vouloir jouer dans la cour des copains et en ayant un peu de moyens financiers, on va dire, et le passionné qui va prendre le début de la chaîne jusqu'à la fin, c'est-à-dire qui va s'intéresser, qui va chercher à apprendre, comprendre et se démerder à la fin. Mais il faut tout pour faire un monde, hein. C'est comme ça.
0: Et puis ne pas sauter les étapes, hein. Si les pilotes de F1 commencent en carte, c'est pas pour rien.
3: Mais il y en a qui s'en foutent aujourd'hui. Et ça, c'est peut-être justement peut-être un peu la dérive de l'accès aujourd'hui à tout, tout de suite. C'est-à-dire qu'en fait, tu brûles les étapes. Et là, ça revient un petit peu ce que disait aussi au table de soirée, l'organisation.
5: Oui.
3: C'est-à-dire que dès le départ, tu peux commencer très gros.
5: Aujourd'hui, c'est très facile.
3: Très performant, mais comme tu dis, après, tout
5: ni les connaissances, ni les compétences.
3: De la gestion de tout ça.
5: De la gestion technique jusqu'à la gestion de l'événement. Ouais. On est d'accord.
3: On est d'accord.
5: Entièrement d'accord.
0: Ok, c'est super intéressant. Et là, les gars, on vient de passer 46 minutes à dire que beaucoup de choses sont mieux aujourd'hui.
3: Ça passe.
0: Mais on va inverser un peu le thème. Qu'est-ce qui était réellement mieux avant pour vous qui l'avez vu il y a 30 ans?
5: Jamel, c'était comment il y a 25 ans?
3: Il ne sait pas. Ah si, pardon.
0: Il commençait à savoir écrire, c'était cool.
3: Alors ça, c'est la question que j'attendais. Alors, comme je dis, tu vois, c'était mieux avant. Non, clairement pas. C'était différent. Voilà. Moi je le vois comme ça.
5: Différent. Alors, et puis on a une grosse part qu'on n'a pas forcément trop abordée dans le sujet et qui est liée à la culture, son système que nous on connaît. C'est les lois et tout l'environnement qui est autour de la teuf aujourd'hui.
0: Bien sûr.
5: Et qui là on change drastiquement les choses. On va pas se mentir.
3: Ouais, si on reste dans le cadre de la free,
5: dans le cadre de la free, puisque c'est ce qui nous un peu rallie là tous les cas. Et ça par contre, c'est ce qui a changé drastiquement. Alors, il y a plein de choses qu'on a parlé, des grosses sonos, des scénos que je trouve magnifique, mais moi perso, je trouve, comme on disait, notre leitmotiv.
4: Ça perd un peu de charme, mais.
3: Ça perd un peu d'essence.
5: Non, c'est super beau, mais le problème, c'est qu'aujourd'hui, avec l'actualité, on va dire, judiciaire et politique, tu te fais voir avec même trois bouts de caisson, tu finis au poste, tu vois.
3: Oui, clairement.
5: Et alors que, on en a parlé en off tout à l'heure, et t'as un peu la même philosophie que moi, vivons heureux, vivons cachés, de foutre quatre boîtes dans un chemin de terre.
3: Ouf, mais je te l'accorde. Mais c'était surtout, notre discussion.
5: C'est pour ça que je disais le mieux sur avant ou après.
3: Plus petite, moins bruyante.
5: Il n'y a pas
3: que ça qui rentre en ligne de compte.
5: Non, bien sûr.
3: C'est
5: pour ça que je te parlais de l'actualité, que ça aide pas.
3: Déjà à l'époque, ça a commencé par la médiatisation du mouvement qui fait que ça nous a mis en lumière. Donc amener masse de monde, donc fréquentation, donc le côté underground commençait déjà à prendre un coup. L'accès facilité par les réseaux, on en remis une couche. En plus de ça, de réunir une plus grosse masse de gens, donner l'info directement aux autorités. Donc il y a plein de choses qui ont changé en fait. C'est pour ça que j'aime bien dire que c'était pas mieux avant.
5: Non.
3: C'était complètement différent parce que c'était une autre époque. Donc forcément, ça a évolué avec son époque.
5: Il y a le contexte et la volonté aussi. Il y a les deux. Parce que le contexte fait que c'est pas facile. Aujourd'hui, je voudrais pas poser une teuf aujourd'hui.
3: Non, les jeunes sont déter pour ceux qui sont encore dans la course.
5: Mais
0: ils sont turbo chauds.
4: Est-ce que ce serait pas l'engouement qui y a eu pour
3: Et oui, mais c'est engouement.
4: Et la culture qui s'est, entre guillemets, un peu autodétruit elle-même.
3: Ouais, bien. Ouais, ce côté, je dirais.
5: Si, si, on parle du côté Instagram forcément qu'on a évoqué tout à l'heure. Il y a côté, ouais, le DJ mis en avant, le de se filmer, enfin, voilà, côté... ce rapport aux soirées, de d'aller en soirée.
3: T'as ce côté libertaire, t'as ce côté pour certains qui va être, et ben, c'est là qu'il faut être, le place to be, tu vois. Parce que, ah putain, je connais pas, faut que je sais quoi, faut que j'aille dans ce milieu. T'as. C'est tout, pour ceux qui veulent exister aussi, pour certains. Ah, attention, hein, quand je dis ça, faut pas vous frustrer, enfin, voilà. Mais en fait, ça a été mis en lumière, donc forcément, ça va attirer une masse de monde. Par la curiosité, pour d'autres choses, enfin voilà, c'est hyper.
5: Non, puis les temps changent, comme on dit. Les réseaux, les machins, les pensées, tout évolue, hein. Et bien sûr. Alors,
3: donc la technologie amène du bon, mais elle amène aussi du mauvais.
5: Bah là, on l'a résumé, hein. Nous, on a été les premiers à kiffer d'avoir de la technologie dans les DSP, d'avoir la technologie accessible grâce à la Chine, hein, on va pas se mentir.
3: Mais on a été les premiers aussi à kiffer notre infoline et notre voilà, premier portable.
5: On en parlait parce qu'il y avait aussi une raison, enfin une raison, c'était factuel, on n'avait pas le choix, mais de faire une infoline. Après, on s'en est rendu compte, on en parlait tout à l'heure en off, que la soirée avait lieu à tel endroit, et pour y accéder, fallait prendre tel chemin précis pour pas peut-être passer par d'autres habitations, et qu'on a connu l'ère des points GPS, on en parlait tout à l'heure, ça c'est trop bien, parce que t'es plus en train de galérer 2h30 dans ton bois en train de chercher ta teuf.
3: Mais t'as perdu un petit peu ce côté chasse au trésor.
5: Oui, alors déjà, et en plus par contre pour les orgas, c'est beaucoup plus de risques, beaucoup plus repérable et beaucoup plus de risques.
4: Sûr que s'il y a 300 personnes signalées dans un chemin,
5: voilà, dans Waze, ils sont pas là pour ramasser les champignons à 23h, quoi.
4: C'est clair.
5: Il y a peu de chance.
0: Ouais, et c'est aussi vachement plus simple de cacher 4-46-54 que 96 Punisher, 64 MTL,
5: ouais, clairement. Exactement.
0: Une armée de T3V, un Lineré qui est rigué.
5: Quand tu débarques avec des poids lourds.
4: Au contrario, c'est plus simple de cacher 3 Desmarques que 3 racks de Yorko.
3: Elle était pour moi cette punch.
5: Ouais, je pense. tu le traques derrière la Clio, tu la bourres un champ avec, t'inquiète. Non, c'est pour ça, je suis comme le. C'est-à-dire que. Alors, bien sûr, nous on est un petit peu plus lourd, qu'il y a peut-être un peu de nostalgie là-dedans, mais. Il y avait du bon à l'époque, il y avait du très mauvais. Moi,
3: comme
5: c'est Alex ou c'est toi qui a évoqué le côté un peu glauque des teufs de l'époque.
3: C'est moi.
5: Et oui, je suis d'accord avec toi. Moi, je l'ai connu. Hein. T'avais deux parallèles sur une façade noire avec qui jouait du hardcore à 200 BPM. Bon, on va dire que t'étais pas là pour le sourire des gens. Ça faisait un peu bizarre. Mais en attendant, c'est pas pour autant que les gens étaient malfaisants, que l'ambiance était malfaisante. Mais c'est vrai que bon, on en revient à cet underground caché et qui était bien sur
4: le son et pour le sound system, parce que chaque sound system, moi même à mon époque,
5: t'as connu quand même.
4: En 2015, chaque sound system avait son public.
5: Savais qu'il y avait des sons hardcore, d'autres un peu chelous, d'autres machins.
3: Ça pas de son son, son style musical. Et les gens se déplaçaient en fonction de ce qu'ils voulaient écouter. Donc ils savaient où ils allaient.
4: Si je voulais écouter Electro Swing, j'allais chez TBL. Si je voulais écouter du hardcore, j'allais chez Aztec,
5: c'est
4: par exemple.
5: Ah, c'est pour ça où nous, tu vois, regarde, on était au milieu de génération, on était quand même très ouverts parce que j'ai kiffé les gars, moi, la catin, qui j'ai rejoint. Parce que toutes nos teufs. 99% de nos teufs, c'était dub to hardcore.
4: Ouais.
5: Il y en avait pour tout le monde.
4: À mon époque, il y avait déjà eu une.
5: Mais il y avait des sons de système, tu savais que t'allais faire une soirée hardcore, une soirée plutôt techno.
0: Ouais, hein, ça a toujours été.
5: Aux EDN, tu savais que t'allais pas bouffer du hardcore, à l'inverse.
0: Étonnamment, la Free Party, ça a toujours été un milieu. Enfin, moi, ça a été un peu ma déception. J'en parlais avec un collègue l'autre coup. Mais je m'attendais à ce que ce soit le milieu le plus ouvert du monde. Et c'est vrai que chez vous, on retrouvait des line-up qui étaient très éclectiques, chez les catins. Donc, où on avait de la bass music, de la techno, du hardcore, de la
5: beaucoup.
0: Mais moi justement quand j'allais dans ces soirées là je m'attendais justement à trouver beaucoup de styles très alternatifs, un petit peu niche, et en fait que dalle. Tu vas dans le sud, il y a de la tribe
5: Mentalcore.
0: Tu vas en Bretagne, il y a hardcore.
3: Alors t'as des styles prédominants dans certaines régions, forcément. Ça a toujours été. Mais ce qui permettait aussi justement aux gens de s'orienter en fonction de ce qu'ils voulaient entendre.
0: Mais qu'est-ce que c'est
5: donc,
0: triste
5: pour quelqu'un. Oui, mais je suis un peu comme Alex.
3: Triste.
5: T'étais content si tu voulais faire une soirée hardcore, d'aller dans un son système hardcore, mais à l'inverse, de faire une soirée entre potes où tu faisais pas 8 heures devant le son, parce que justement tu allais kiffer, tiens, cette là j'aime ça, après bon j'aime moins, je suis allé traîner sur le parking et voilà, tu vois. Alors que quand tu savais que j'allais taper une soirée hardcore tu débranderais pas des caissons, quoi.
3: Je pense quand même que même si t'avais des crews, des tribes qui étaient plus orientés sur un certain style, faisaient quand même l'effort, tu vois, balancer d'autres styles musicaux. Et c'est pareil, tu vois, ça a évolué, ça aussi. C'est-à-dire qu'à un moment donné où t'avais quand même une chronologie qui était assez marquée, présente dans toutes les soirées, elle a changé, elle a évolué, elle s'est perdue.
5: Les styles ont changé aussi.
3: Ouais, et donc, c'est là, je pense, à un moment donné, il y a eu peut-être un enfermement dans un style précis pour certains et qui ne débordait pas de ça. Et c'est vrai qu'il y a quand même une certaine lourdeur, faut l'avouer. Enfin, je parle pour moi. Ouais, un peu, où, c'est vrai que t'as besoin d'en quand même de changement, peut-être de relâcher un peu. Mais ça, après, voilà, c'est comme ça. Ah, par contre.
0: Ouais, puis quel dommage de formater un milieu qui se dit et qui se veut informatable, en fait.
5: Oui, mais alors que tout le monde veut à la fois sur
0: ressembler, pas souffle. Là, il y a eu une tornade UL118 APG. Wow.
3: C'est cool. Désolé. Bah, c'est que tu m'agaces aussi un peu.
0: Quand il prend l'accent belge, c'est qu'il est fâché.
3: J'ai dit que je le ferais pas. Non, merde, du coup, j'en ai perdu fil. Bah, voilà, parle.
5: Non, mais c'est, ce que voulait dire Alex, c'est que moi, ce côté old school qu'on rigole toujours ensemble, je pense qu'on en revient même. Il y a une dissociation entre notre sono, on parlait de sono technique pur et dur, mais aussi ce côté soirée. On était 150 dans un chemin de terre, on faisait la teuf, et voilà, c'était ça notre rapport au sound system. Enfin, j'en ai connu des grosses teufs, t'en as connu bien avant moi, voire 25, 30 kilos, c'était.
3: C'était
5: le Saint Graal, et t'avais pas ça tous les week-ends.
3: Et des 30 kilos, c'était rare, hein, plutôt des, tu vois, des 16 déjà.
5: Oui, un kilo 550 watts, je crois, là, notre premier fight.
0: Ouais, alors que maintenant, c'est assez courant de prendre des branlées où l'univers s'effondre tellement il y a de subs sur les 10 premiers mètres.
5: Des subs lunaires.
3: Ouais, mais c'est pareil, les gars. Si on va par là, tu vois, j'ai déjà vu des 20 kilos qui m'ont absolument pas percuté.
5: Oui, et puis des 5 qui t'ont scotché.
3: Des 5 qui m'ont mis des branlées. Moi, je dis, la naissance de ma passion pour la conception d'enceinte, elle est partie de 4 TMS4. Hein.
5: Putain,
3: voilà, parce que je me suis pris de ronfler dans la tronche, j'ai rien compris. J'ai dit c'est quoi cet avion, et voilà, ça tout de suite ça.
5: Il y avait un réacteur.
3: Clairement, voilà.
5: Ça pousse.
0: Mais Lolo, je rebondis là-dessus. Il y a aussi beaucoup de techniques. Là, on en venait. Faut pas confondre l'outil et le savoir. Tu vois, tu mets Max Verstappen dans une saxo, il ira toujours plus vite qu'un aveugle dans une Formule 1. Tu vois. c'est vraiment ça le fond.
3: J'ai pas osé.
0: Je pense que la différence vient aussi beaucoup de ça. On se retrouve avec. On parlait tout à l'heure de tous ces gens qui se professionnalisent avec des niveaux techniques, des niveaux de connaissances et liés à du matériel moderne, efficace, qui font que on atteint des niveaux clairement ça a plus rien à envier à des main stage de festival.
5: Et c'est là où moi je trouve perso, je vais faire le vieux là, où ça perd son âme du sound system, puisqu'il y a un moment quand t'alignes 50 subs, une armée entière avec maintenant presque des boîtes de line maintenant, parce que de toute façon t'as pas le choix pour suivre tout ça.
3: Ça c'est la technologie, ça c'est les ça c'est
5: oui mais d'accord mais du coup alors, est-ce que t'es dans le centre système encore?
3: Bien sûr.
5: Est-ce que ça a son âme d'avoir des boîtes de line avec 42
4: subs en avant?
3: Je parlais pas de boîtes de line, je parlais de la technologie. Bon,
5: mais. Oui, mais non, mais moi, ma question, c'était ça que je te posais. C'est-à-dire, là, maintenant, avec des façades de 50 subs et etc.
3: Je suis dissipé.
5: C'est Lobotech, pas dissipé.
4: Plus t'as de monde après, plus la façade va grossir aussi.
5: Ouais, mais il y a un moment que tu t'arrêtes où?
0: Ah, ta jauge,
4: c'est ça le truc.
5: Ah, mais ta jauge, c'est quoi?
3: Alors, ça, c'est pas.
4: Oui. Où est-ce que l'humain s'arrête?
5: Parce que tu peux avoir 50 kilos et avoir 500 personnes et avoir 2000 personnes avec 20 kilos.
0: J'en ai déjà vu des sonos énormes avec personne devant.
5: Malheureusement. C'est dommage d'ailleurs.
0: Ouais, c'est dommage.
5: Et le problème, c'est que l'effet de masse, là, aujourd'hui, on en parlait tout à l'heure, le public qui nous rejoignait directement sur le site. Alors, moi, je l'ai pas trop connu, mais sur le site, parce que t'avais pas le choix pour pouvoir poser la soirée si les flics étaient là. Même ça, aujourd'hui, c'est compliqué, tu vois. Tout est compliqué, tu vois.
3: Ouais. Mais bon, je rebondis sur un dernier petit truc là. C'est vrai qu'aujourd'hui, remettre le sound system au centre de la fête, je trouve que ça serait pas mal. C'est peut-être ça qui a un peu changé.
5: Des événements humains.
3: Absolument pas sur les scénos qui se font et
5: qui sont magnifiques.
3: Et les moyens techniques qui sont déployés, parce que sincèrement, aujourd'hui, c'est vrai que là, tu en as parlé, ça a créé beaucoup de vocations. Donc, techniquement parlant, aujourd'hui, il y a un putain de level et il y a des gens qui font des trucs de dingue. Et ceux-là, ça, je les respecte pour ça, parce que sincèrement, c'est juste magnifique.
5: Ah oui, là-dessus. Est-ce qu'on a encore un sound system? Ça serait la question du prochain podcast.
0: C'est une bonne conclusion, clairement. Ouais. Est-ce qu'on n'a pas perdu culturellement ce qu'on a gagné techniquement?
5: C'est encore mieux que la conclusion qu'on avait prévue en off tout à l'heure.
0: Je pense qu'on va pouvoir se laisser sur ces belles paroles. Je vous remercie, les gars, d'avoir pris part à ce premier épisode.
3: Merci à toi pour l'invitation.
0: Du coup, je vous remercie tous un par un. Merci donc Loïc, des Lobotech, qui a fait le déplacement avec Jamel, spécialement de l'Auvergne, du pays du fromage.
3: Avec grand plaisir.
0: Où est-ce qu'on peut vous retrouver respectivement tous les deux si on veut voir un petit peu ce que vous faites
4: en Auvergne
0: En Auvergne, ouais, forcément.
5: Très ou alors tu viens à Blois,
3: c'est Saint-Nectaire et Puy-de-Dôme, voilà.
5: D'ailleurs, il est où au bout de Saint-Nectaire?
0: Loïc, est-ce que t'as des réseaux, des trucs, que tu un endroit où on peut retrouver ton travail, retrouver un petit peu ce que tu fais, même si t'es pas les réseaux sociaux, c'est pas ta cam.
3: Je suis pas un très grand communicant, pour ceux que ça intéresse, pour quelques conceptions que je montre, parce que je fais pas la même chose qu'Alexis. Moi, il y a une page Facebook, Job 63 par exemple, voilà. Et puis après, bah, on peut me contacter aussi. Non, voilà, pas plus.
5: Mais ton asso, vous faites.
3: Ah oui, l'asso. Ah, oui.
0: C'est ça qui vous demande. Un peu les deux, professionnellement,
3: oui,
0: associativement.
3: Depuis peu, on a monté une asso, effectivement, Volcanix, histoire de pouvoir relancer quelques petits projets. Alors effectivement, nous on est un peu plus vieux, donc c'est un peu plus dur de se mettre en place. Mais voilà, on espère pouvoir vous proposer des choses bientôt. Voilà.
0: Jamel, de ton côté, où est-ce qu'on peut vous retrouver avec tes projets? Quels sont tes projets? Qu'est-ce que...
4: Bah, les projets, bien sûr, maintenant, voilà, des événements légaux, mais enfin ce qu'on fait maintenant. Donc on peut nous retrouver sur nos pages des réseaux, les Bringueurs Système Sonore, que ce soit sur Insta ou Facebook, et Better Call Soon également. Voilà.
0: Ok, et Val, du coup, est-ce que t'as des projets sur le feu, des trucs
5: Ouais, vous pouvez me retrouver dans mon salon, mixer une fois tous les 6 mois.
0: C'est vrai que...
5: Mais Val, non, j'ai vieilli.
0: Pour les grandes occasions, Val.
5: Non, j'ai un petit projet dans les cartons, juste à côté de la maison, petit son de système. On pourrait dépoussiérer les MTH. Il y a moyen dans peu de temps. Donc non, sinon, à part ça, bah, je fais un gros big up à l'Escale Sonore, où j'ai longtemps participé avec eux, qui étaient mon asso, et qui sont toujours actifs sur Vendôme. Donc n'hésitez pas à aller voir leurs événements, leurs prestats. Et puis bah, les Noctambules, des copains.
0: Et à les retrouver sur Studio Zef, l'Escale Sonore.
5: Et aussi, sur Studio Zef, qui ont une émission, une mensuelle à la fin de chaque mois.
0: Et parlant de mensuelle, bah, j'espère qu'on se retrouvera le mois prochain avec un autre sujet qui sera tout aussi passionnant, et des invités tout aussi passionnants.
5: On voit qu'il l'a pas préparé.
0: Peut-être que si, et peut-être que je garde le mystère.
5: Il tease.
0: Allez, bonne soirée tout le monde, bientôt. Et à très vite. Salut.
3: Salut.
5: Salut.
1: L'histoire a commencé par un message reçu en pleine nuit, le 9 avril 2023, vers 3h du matin. Il disait « Grosse explosion dans un immeuble voisin à Marseille. Ma mère et moi sommes indemnes, donc pas d'inquiétude à avoir pour nous. Nouvelle à suivre. » Ce message, c'est mon amie Julie qui me l'a envoyé. Et l'explosion dont elle parle, c'est celle du 17 rue de Tivoli, dans le 5e arrondissement de Marseille. Ce soir-là, vers 1h du matin, l'immeuble s'est effondré et a provoqué la mort de 8 personnes. L'immeuble voisin, le 19, celui où vivait Julie, s'est écroulé partiellement. Puis c'est le 15 qui s'est effondré également, quelques heures plus tard. Par ricochet, c'est près d'une dizaine de bâtiments aux alentours qui ont été impactés, provoquant le délogement d'environ 300 personnes dans le quartier. Dans les mois qui ont suivi cette explosion, j'ai eu l'occasion de venir plusieurs fois à Marseille. J'y ai retrouvé Julie, j'y ai rencontré certains de ses anciens voisins du 19. Et c'est en écoutant les récits de chacun que j'ai eu l'envie de leur tendre mon micro pour qu'ils me racontent leur nuit du 9 avril 2023 et surtout les conséquences que cette tragédie a eues sur leur vie. Sur l'ensemble des locataires du 19, 7 ont accepté de témoigner. Cette histoire est donc racontée du point de vue

0: malgré les obstacles et qui continuait à vous battre pour que la justice mette la lumière sur les causes de cet accident meurtrier. Nous vous adressons de nouveau notre plus sincère soutien et compassion en cette date anniversaire et pour tous les jours à venir.
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2: Donc le soir du 9 avril 2023, et bien j'étais chez moi.
1: Julie, entresol droite.
2: J'avais une espèce de petite pile de DVD Blu-ray à regarder pour des raisons professionnelles. Donc je me suis attelée à la tâche un peu tard dans la soirée. Et donc j'ai regardé un film de Dario Argento. Moi je supporte très très mal les films d'angoisse. Donc c'était un genre d'exercice. Voilà. Moi je dormais dans le salon puisque ma mère m'avait rendu visite pour un court séjour à Marseille. Donc en bonne fille, je lui avais laissé ma chambre. Et donc je venais de terminer. Enfin ce premier film d'angoisse et voilà, je venais d'éteindre la lumière en fait, et effectivement voilà, l'explosion a eu lieu à ce moment-là.
3: Il y a eu cette première explosion où une partie du plafond m'est tombée dessus, une partie du mur de la chambre m'est tombée dessus.
1: Florian, premier étage, gauche.
3: Et il y a eu une deuxième explosion qui, je pense, correspond à l'onde de choc, en fait, parce que le 17, en explosant, il y a eu une onde de choc qui a apparemment rebondi contre l'immeuble d'en face. Et l'onde de choc, en rebondissant, elle a provoqué une deuxième explosion, où c'est là le moment où les carreaux, par exemple, de mes fenêtres ont explosé. Et j'ai cette image encore très, très nette de voir les carreaux de ma fenêtre exploser et le cadre de la fenêtre sortir du mur, avec des morceaux de mur, et me tomber dessus. Et à ce moment-là, donc ça se passe, c'est l'espace d'une ou deux secondes, hein. Ça va très très vite. Et il y a encore des débris qui commencent à tomber du plafond. Là, tout de suite, je me dis, au début, je savais pas que c'était le 17. Forcément, je vois des choses qui me tombent dessus. Je fais, il y a un problème avec mon immeuble. Et là, je comprends très vite. Hein. Je me dis, il faut que je sorte d'ici. Il y a pas de.
4: Moi, j'ai voulu regarder la télé, j'imagine, peut-être un peu lire. Et puis là, je m'apprêtais à me coucher. Au moment d'explosion.
1: Alexandre, troisième étage, droite.
4: Où j'étais déjà en caleçon, j'avais pris un somnifère parce que j'avais quelques problèmes de sommeil à ce moment-là, quand ça s'est produit. Je me souviens pas trop du bruit, c'est pas tellement le bruit qui m'a impressionné, c'est que tout à coup l'air est devenu hyper compact. Il y a eu comme un rétrécissement de l'espace. Je sais pas comment le dire. C'est le souffle qui a rempli l'air. En fait, le sentiment qui me reste, la sensation qui me reste de ce moment-là, c'est ça, plus que le bruit.
5: Je sors au pas de ma chambre et je vois tout le côté gauche, donc de mon salon et de ma salle de bain, des gravats, des gros gravats, des tuiles, un gros gravat, mais en travers de ce couloir.
1: Sylvie, quatrième étage, gauche.
5: Et je tourne la tête vers la droite, je vois ma porte d'entrée exploser, et je suis re-rentrée dans ma chambre. J'ai attrapé, j'ai mis mes chaussures, parce que j'ai pensé à ça de suite, mettre mes chaussures, parce qu'il y avait des éclats de partout.
3: Donc je traverse ma chambre en courant. Je cherche même pas à prendre un portable ou mes papiers. Je me dis, c'est peut-être une question de si l'immeuble s'effondre dans 2-3 secondes, il faut que je sois le plus vite dehors. Donc je traverse ma chambre sans me rendre compte que le mur entre la chambre et le salon n'existait plus.
5: J'ai pris mes clés de chez moi alors que la porte a été explosée. J'ai descendu un étage et j'ai tapé. J'ai dit, il faut sortir de là, la maison, ça va s'écrouler. Je me rappelle de ça et après je me suis retrouvé en bas.
4: À ce moment-là, mon fils est dans sa chambre. Il sort en courant. Et là, j'ai vu un truc qui me fait monter beaucoup d'émotions. Et je pense que je l'ai vu déformé par la peur, en fait. J'ai vu son visage. Je pense que, tu sais, c'est ces moments où tu chopes une expression qui dure une demi-seconde. Enfin, voilà. Et je ne l'ai pas reconnu. En fait, j'ai vu un visage qui était complètement déformé. Et ça, c'est un truc, ça me... voilà. Il m'a demandé qu'est-ce qui se passe. Il a crié. On entendait déjà les gens dans la rue qui criaient. Ça s'est effondré. Appelez les pompiers. Et il est retourné dans sa chambre. Il s'est penché à la fenêtre. Les fenêtres étaient ouvertes par le souffle.

0: Et là, il a hurlé, quoi. C'est effondré, faut descendre, l'immeuble d'à côté s'est effondré.
1: Je me suis dit, bon, on essaye d'être un peu intelligent, un peu rationnel, là, il s'est passé un truc, soyons pas couillons.
2: Florent, premier étage, droite.
1: Donc j'ai vu que j'avais mon téléphone dans les mains, j'ai voulu composer le numéro. Alors sur le moment, je n'ai pas réfléchi, 17, 16, 15, 18, enfin, je me suis dit, de toute façon, ces gens-là sont connectés, c'est un truc de grave, ils vont s'appeler entre eux, ils seront plus efficaces que toi. Et en fait, j'ai voulu, et j'ai passé, je ne saurais pas dire combien de temps, mais des longues secondes, peut-être minutes, mais je dirais secondes, qui m'ont paru très longues à essayer de composer ce numéro. Que j'arrivais pas à taper. Et je comprenais pas pourquoi, et j'ai essayé de me ressaisir un peu. Et en fait, quand j'ai regardé mon téléphone avec un peu de recul, j'ai capté que déjà ma main tremblait énormément, mais vraiment énormément, comme j'avais jamais tremblé dans ma vie. Et que j'étais pas en train de composer un numéro de téléphone, mais que j'étais sur la calculette de mon téléphone, et que je m'en étais pas rendu compte sur les 20 dernières secondes. Et là, je me suis dit qu'en fait, j'étais beaucoup plus sonné que ce que j'en avais l'impression.
0: Donc je me suis rhabillé, j'ai mis un pantalon et j'ai fait une fixette, je voulais pas sortir en Birkenstock, chaussettes, je trouvais que c'était pas très classe. Et j'avais que ça, et donc je tournais en rond autour de la table du salon pour essayer de trouver des chaussures, tu vois. Ah, chaussures, chaussures. Et mon fils qui disait, papa, il faut descendre, notre immeuble il va s'effondrer aussi.
3: S'il y a bien deux sensations que je dois mettre, enfin que je peux convoquer, ça ne veut pas dire forcément les ressentir telles qu'elles m'ont à ce moment-là possédé en quelque sorte. Donc il y a ce bouger-là de l'immeuble, et puis il y a cette espèce d'énorme, d'instinct de survie, d'envie de fuir, quoi, absolument, mais de décamper au plus vite. Enfin, là, vraiment, si j'avais pu avoir six jambes, je les aurais toutes actionnées pour dévaler et pour m'éloigner de ce que je pressentais aller à la prochaine secousse nous tomber dessus.
4: Et je sors de la chambre, et en sortant de ma chambre, la porte d'entrée de l'appartement est tout de suite sur ma droite, et je m'apprête à ouvrir la. Ça, c'est une image qui me reste, qui est assez impressionnante, qui me reste toujours. Je m'apprête à ouvrir la porte de l'appartement. Et il n'y a plus de porte. La porte de l'appartement était soufflée, mais il n'y a plus de porte. Et je fais, bon, ok, d'accord. Après la porte de l'appartement, il y avait une espèce de petit sas. J'ouvre la porte de ce sas-là, je descends les escaliers 4x4, et ensuite j'arrive dehors dans la rue, et c'est là que je comprends, je regarde à droite, et là je vois que c'est le 17 qui s'est effondré, et qu'en tombant, une partie du 19 s'est effondrée, et d'ailleurs, c'est en sortant aussi, après, je lève la tête, je vois deux trous au niveau des fenêtres de mon salon, quoi, et derrière on voyait le ciel, quoi. Enfin, du coup, le salon, en fait, je pense qu'une partie a été emportée par l'effondrement du 17, et l'autre partie, en fait, c'est les étages de mes voisins, en fait, qui tombaient dedans, quoi.
3: Aucunement le réflexe d'emporter quoi que ce soit avec soi. Pourtant, et c'est une question qui revient souvent, une curiosité que je pense que j'aurais moi-même, c'est-à-dire, mais enfin, bon, ton ordinateur qui se trouvait à 2 mètres, tu ne l'as pas pris, quel dommage. Eh ben non, effectivement, et c'était mais extrêmement loin de moi. Le champ de tension était tellement vertical, en fait, que l'idée d'étendre le bras à l'horizontale allait contre, quelque part, l'effet d'une espèce de réseau comme ça, de force à ce moment-là, qui était entièrement vertical dans mon esprit. Et donc, il était hors de question de perdre du temps à l'horizontale, quoi. Enfin, vraiment, ça se jouait dans cette espèce de jeu comme ça d'équerre. Et donc, il s'agissait de décamper le plus vite possible. Donc, dès que ma mère a pu récupérer son chien, car son chien était emmêlé dans les rideaux. Voilà, donc je sais qu'en l'attendant, puisqu'elle était en train de le démêler, en l'attendant, j'ai mis mes chaussures. Bon, voilà, j'ai mis mes chaussures. Je ne sais pas pourquoi j'avais mon téléphone portable juste à côté de moi, donc je l'avais, en fait. Donc je ne me suis même pas posé la question. Peut-être que j'ai fait un geste qui, aujourd'hui, m'échappe, je ne sais pas. Mais en tout cas, il était là.
0: Et donc, on est descendu. Et là, plus on descendait, plus c'était le 11 septembre. C'était une espèce de micron septembre, en toute proportion gardée, évidemment, mais... Et plus je descendais, plus il y avait de la fumée, du plâtre, la poussière, la porte de l'immeuble a été déboîtée. Donc finalement, je suis descendu du Birkenstock, hein, quand même, parce que pas le choix. Donc j'ai vu cette espèce de tas de pierres qui devait faire 2 mètres de haut, à peu près, comme ça, qui s'étalait, qui bouchait la rue.
5: Dès que je suis sorti, j'ai vu Florian. Donc, et lui, il était... peu cher en slip, en pleine remplie de poussière, avec son oreille qui saignait. Et là, j'y ai tendu un mouchoir, parce que dans ma veste, j'avais un mouchoir pour qu'il s'essuie la figure. Il était plein de sang sur le côté. Et après, on est partis tous les deux sur le côté, là, parce que j'avais peur que... J'ai dit, sors, l'immeuble, il va s'écrouler. Et de suite après, ça, c'était dans les premières minutes. Je crois qu'ils sont arrivés 10 minutes, même pas 10 minutes après, les pompiers. Et les gens étaient dans la rue, il y avait beaucoup de personnes. Et moi, j'étais sur le trottoir, j'arrivais pas bien à respirer. Les gens ont donné des habits à Florian pour qu'il s'habille. On était dans un couloir de l'immeuble à côté.
4: Parce que j'avais du sang sur les mains, qui était la fenêtre en explosant. J'ai été ouvert au niveau de la main, au niveau des jambes. Et j'avais la partie droite du visage complètement en sang. Et mon premier réflexe, c'est de quand je vois le sang sur mon oreille, je me dis c'est peut-être un tympan qui a explosé. Et là, je crois que mon premier réflexe, c'est de claquer des doigts à droite et à gauche. Et je me rends compte que j'ai la même audition des deux côtés. Donc je fais ouf, rien de grave.
6: Et moi, je sais pas, je suis quand même quelqu'un d'assez... J'avais besoin de me rassurer. Et je me suis dit, moi aussi, je suis en caleçon, mais je vais pas sortir dans cet état-là. J'ai pas l'impression tout de suite de me sentir en danger. Donc, j'ai fait des trucs très factuels parce que c'est ma manière de faire les choses. Donc, en fait, j'ai pris des fringues. Voilà, je me suis rhabillé rapidement. J'ai voulu partir et je me suis dit, ah non, j'ai pas éteint les lumières. Donc, je suis retourné. J'ai éteint mes lumières. Je suis revenu. Là, j'ai fait, ah bon, on va partir avec le basique le plus important. Alors, j'ai pris mon portefeuille dans lequel j'ai bon de base, carte d'identité, carte vitale, les trucs un peu pratiques. J'avais mon téléphone, mon truc. Puis là, du coup, j'ai voulu partir et je me suis dit, ah non, genre, j'ai pas pris mon tabac, vu le temps dans lequel je vais avoir envie de fumer des clopes, mais ça, c'est sûr. Donc, je suis retourné, j'ai pris mon tabac. Là, je suis allé pour partir et j'ai fait un dernier aller-retour en me disant, oh putain, non, genre, j'ai un pot de CBD, à tous les coups, s'il y a un con, vu le merdier qu'il y a, il y a peut-être des flics qui vont passer, ils sont suffisamment cons pour croire que c'est de la beuh et me faire chier. Donc, je suis allé la planquer bêtement dans un meuble en deux. Et puis là, je me suis dit, bon, allez, je me taille, là, il est temps.
4: À ce moment-là, il y avait déjà les premiers policiers, les premiers pompiers qui étaient là. Et du coup, ils m'ont donné une couverture de survie. On a attendu quelques minutes dans une entrée d'immeuble, d'un immeuble, je crois, de la rue Hébé de l'Épée. Et après, on m'a directement embarqué dans une ambulance et je suis parti aux urgences. Ils m'ont fait des points de suture pour l'oreille, pour la main. J'avais été un peu ouvert quand même. Et le trajet, pareil, le trajet entre la rue de Tivoli et les urgences, enfin l'hôpital, pareil, là, c'était un peu... je crois qu'avec l'adrénaline, enfin toutes les substances que le corps produit dans ce genre de situation, je me rappelle dans l'ambulance, je commençais à me poser vraiment des questions très, très irrationnelles sur... où je me disais, en fait, peut-être que je suis déjà mort. Et peut-être que ça, en fait, ça, la vie continue comme si. Mais il y a aucun moyen. J'avais aucun moyen. Je me disais, mais j'ai aucun moyen de savoir si je suis mort ou si je suis vivant, quoi.
3: Alors la journée du 8, donc c'était un samedi, et en fait il y avait ma petite copine qui était venue me voir, donc elle habitait à Paris, et elle était venue me voir pour le week-end.
7: Myrtille, troisième étage, gauche.
3: Et donc on était allé au Frioul, donc on a passé la journée au Frioul, voilà. Et ensuite après on est rentré, donc je sais plus trop vers quelle heure on est rentré, mais pas très tôt, genre vers 18h, un truc du style. On sort peu de temps avant l'explosion, peut-être 2 heures avant quoi. Et là, on est allé à la plaine, on est allé à la passerelle, donc c'est un bar qui est dans une rue de l'autre côté de la plaine et qui descend un peu vers la mer, quoi. Et bon, c'est une terrasse très animée, on n'a rien entendu. Donc moi, j'ai pas entendu d'explosion, parce qu'il y a des gens sur la plaine qui ont entendu, nous, on n'a rien entendu. Et je me souviens, à un moment donné, on a vu passer plusieurs camions de pompiers, parce que du coup c'est sur le chemin du commissariat de vers la plaine et tout. En tout cas, je me rappelle que je me suis dit, ah c'est marrant, ça m'a rappelé les attentats du 13 novembre à Paris, parce que moi j'étais là à ce moment-là, pas très loin du quartier où il y avait les explosions. Ça m'a fait un rappel de ce truc, genre trop de voitures de secours quoi, ou autres, qui passent dans la même direction trop rapidement les uns après les autres, c'est qu'il y a un problème.
8: Et ben moi quand j'ai eu le coup de fil, j'ai rappliqué chez moi. Donc j'ai remonté de l'autre côté, je suis redescendu, je suis passé par la rue Abbé de l'Épée, et là j'ai marché comme sur des graviers, j'ai pas bien compris ce que c'était, mais je suis descendu en direction de mon immeuble que je regardais, je voyais qu'il était debout, je voyais de la fumée, je voyais des pompiers, il y avait des rubalises dans toutes les rues, donc on pouvait pas passer les rubalises, et moi je suis passé dessous sans réfléchir, j'en ai passé deux.
7: Étienne, quatrième étage, droite.
8: C'était pas très clair, j'ai l'impression qu'il y avait une grosse masse noire à la place du bâtiment 17, c'était tout noir, donc comme il y avait beaucoup de fumée, je savais pas si c'est de la fumée qui sortait, je voyais en même temps qu'il y avait des gravats, enfin c'était pas très évident pour moi parce que j'étais pas assez clair non plus. Et je voyais que tout mon immeuble était allumé.
9: Et là, je vois que, ouais, c'est... On voyait pas très bien parce qu'il y avait plein de fumée et tout, mais globalement, ça a l'air d'être à côté de mon immeuble, si ce n'est l'immeuble. Enfin, j'arrivais pas trop à savoir. En fait, là, c'est la première fois de ma vie que je sens mes jambes flancher sous moi, quoi. Enfin, en fait, j'ai compris cette expression, genre les jambes en coton ou je sais pas quoi. Et j'ai senti ce truc, quoi. Genre tes jambes qui lâchent, et bon, je suis pas tombée ni rien, mais du coup, ton corps comprend un truc que toi, ta tête ne comprend pas.
8: Moi, je suis retournée à la soirée dans laquelle j'étais, parce que je voulais pas aller chez quelqu'un. J'étais, je comprenais pas l'événement, en fait, réellement. Je me rendais compte juste qu'il y avait un immeuble qui s'était écroulé, ça, j'ai bien compris. Ça m'a fait tout de suite penser à Noël. Mon immeuble voisin s'est écroulé, je vais pas rentrer chez moi. Donc là, j'étais un peu dans ma tête, encore sous les effets d'alcool, à me dire qu'est-ce qui va se passer, qu'est-ce que je fais, où est-ce que je vais. Et donc, le plus simple, c'était de retourner d'où je venais, parce que j'avais prévenu mon ami chez qui j'étais, qu'il s'était passé quelque chose, qu'il fallait que j'aille voir. Donc, je suis revenu chez lui, et j'ai attendu le matin pour me retrouver dans le quartier et voir un peu des gens que je connaissais et qui étaient aussi dans la situation qui était la mienne.
5: Et Étienne m'a laissé un message sur mon répondeur que j'ai eu 20 jours après. Et il me dit « Sylvie, tu dois être en train de dormir. Il y a eu une explosion. De toute façon, je te rappelle. » Il ne s'est pas dit « Peut-être qu'elle n'est plus là. Si ça s'est écroulé, elle est plus vivante. » Tu vois, lui, dans sa tête, il s'est passé quelque chose. Il ne pouvait pas rentrer chez lui. Donc, lui, il s'est retrouvé sur le fait accompli, quoi. Tu vois, en plus, il était en soirée, il était en pleine fête. Il était... plus dans un état second parce qu'il faisait la fête, qu'il n'a pas réalisé de suite. Donc, quand j'ai écouté ce message, je lui ai fait écouter et il n'a pas compris, quoi. Il ne se rappelle même pas, tu vois.
0: Et du coup, j'ai tout vécu dans une espèce de flou, grâce ou à cause, je ne sais pas, du somnifère. Et je me souviens, à 3 heures, je suis allé voir les pompiers en disant « Bon, vers quelle heure on va pouvoir remonter ?» Le pompier dit, ne vous remonterez pas avant mon temps, monsieur. Ah bon. Voilà.
9: Donc le matin, quand je me réveille, je rallume mon téléphone. Donc là, je vois que j'ai quand même eu plusieurs appels ou textos d'amis qui de Marseille, qui en ont entendu parler et qui sont là, genre ça va, t'es où, machin, plus l'agence qui m'a appelé aussi, et Alexandre, donc mon voisin, qui m'avait envoyé une photo qui était, je pense, c'est une photo de la presse. En fait, moi j'ai cru que c'était lui qui avait pris la photo, mais après je l'ai vue dans la presse, donc je pense qu'il avait dû la prendre d'internet. Et là, c'est la photo en fait où on voit d'en haut, et donc on voit vraiment dans l'immeuble, enfin on voit que en fait toute la façade de, y compris mon appartement, enfin le côté de mon appartement est arraché, qu'il manque la moitié des pièces, et on voit dans mon salon en fait. Donc on voit la table avec la bouteille d'huile qu'on avait laissée, enfin voilà, les deux chaises, le miroir qui a impeccablement tenu, je me suis dit, ah, j'avais bien accroché au mur et tout. Et donc on voit bien que on va pas rentrer demain, quoi, dans l'appartement. Mais moi, j'étais quand même toujours dans ce truc genre non, on va rentrer dans deux jours, c'est bon, quoi.
8: Et puis le lendemain, bah, j'avais rien à faire, en fait. J'avais une paire de chaussures que j'aurais jamais pris si j'avais su que c'était ce soir-là, parce que c'était pas des bonnes chaussures. J'avais ce pantalon que j'avais pris, que j'aurais jamais pris si j'avais su que j'aurais eu qu'un pantalon pendant un petit moment. Et donc le matin, j'ai erré un peu comme un zombie, hein, complètement décalqué, fatigué, épuisé, sonné, avec une tête effrayante. Et moi, j'ai vu que des gens qui étaient comme moi.
4: Là, donc on peut aller se faire recenser à la. Ils ont mis en place un espèce de petit QG de recensement à la rue Saint-Savournin pour les personnes qui sont délogées. Donc on arrive, il y a des barrières avec des CRS. Donc on arrive, bonjour, bah du coup je suis délogé de la rue de Tivoli. Il paraît qu'il faut se faire recenser, l'école elle est là-bas, j'imagine qu'il faudrait que je passe s'il vous plaît. Puis c'est des trucs très bêtes, mais en fait là, le CRS me dit c'est où ça, la rue de Tivoli. Du coup là c'est un peu drôle parce que je dis bah c'est l'endroit où ça a explosé, en fait c'est chez moi, j'y étais, du coup je suis dormir chez un pote. Et pourquoi vous n'êtes pas fait recenser? Enfin, on se retrouve dans un espèce de mini interrogatoire de rue en disant genre bah c'est à dire non, mais je suis comte Florent, j'habite au 19 rue de Tivoli et je veux me faire recenser.
6: Vous avez une carte d'identité, monsieur ? Alors, je dis, il se trouve que moi, j'en ai une. Mais je pense qu'il y a plein de gens, si vous leur posez la question, qui sont dans la même position que moi, ils vont pas en avoir. Hein. Donc, c'est pas la meilleure. Là, je suis désolé, je sais que c'est une grande habitude chez vous, les contrôles d'identité. Mais là, vraiment, ils vont pas pouvoir remplir le truc, les pauvres. Donc, et puis, donc, je suis arrivé là-bas, et puis les gens vous regardent tous avec des grands yeux de merlan frit, un grand sourire, en me disant, ça va, vous voulez une couverture ? C'est-à-dire, il fait 22 degrés, non, je suis pas sûr d'avoir envie d'une couverture, je vous remercie. Merci quand même, mais a priori, c'est pas opportun. Et puis, c'est plein de petites phrases comme ça, en fait, parce que je sais pas pourquoi il y a un truc quand même qu'on a dans cette société. Alors, je sais pas si c'est qu'en France, mais bon, là, mais le nombre de fois où on nous a proposé du café. Et j'étais là, c'est pas contre vous, mais ben, je crois que c'est la première fois que j'ai fait une blague sur le café, d'ailleurs, justement, parce que là, on me dit, vous êtes sûr que vous voulez pas un café qu'on a dû me proposer 5 fois en moins d'une minute, peut-être ? Et j'ai fini par répondre, alors je vais pas vous mentir, mais en fait là je vais rentrer chez mon pote et je vais aller boire de la bière, pas du café. Et ils m'ont tous éclaté rire, ils m'ont dit mais en vrai vous avez droit, c'est une bonne idée, allez-y, enfin voilà.
0: Quand je suis arrivé dans le Sade Vallier, que j'ai vu des lits de camp, tu vois, je me suis trouvé dans le genre, mais je suis dans une série américaine, enfin, où je suis aux infos, il y a une catastrophe, enfin, tu vois, c'est les infos, quoi, c'est loin, enfin, tu vois. C'est pas. Voilà. Et puis après, c'est quand je voyais la tête des gens. Je disais, c'est quoi votre adresse ? On disait 19 rue Tivoli. Et on voyait des gens qui se décomposaient. Je disais, oh là là, c'est terrible. Mais nous, on n'avait pas encore conscience de ça, c'était assez marrant.
9: Et après, ils disent, alors, est-ce que vous avez besoin d'un logement ? Et donc, moi, j'étais là, bah non. Enfin, moi, je me disais, de toute façon, on va rentrer dans l'appart dans deux jours. Donc, non, je vais pas demander un logement. Enfin, je sais, qu'est-ce que c'est que cette histoire ? Et puis après, les gens, donc, ils ont commencé à faire. Alors madame, est-ce que vous voulez un petit café ? Vous voulez peut-être vous asseoir ? Ou est-ce que vous voulez peut-être que je vous amène un thé ? Et là, ils ont commencé à parler de cette façon. Enfin, moi, j'ai déjà été hospitalisée en hôpital psychiatrique. Donc, de cette façon où, en fait, là, je me suis dit, oula, ça a l'air d'aller très mal. Visiblement, je fais un truc qu'il faut pas faire. Et si ça continue, on va me mettre dans un camion et on va m'envoyer à l'hôpital. Parce que je reconnais très bien cette attitude et c'est pas très positif. Et donc là, il y a vraiment eu un truc où, en fait, j'ai vu... Il y a deux chemins qui s'ouvrent à toi. Là, t'es face à deux trucs. Donc, tu peux choisir. Si tu vas, donc, tu continues dans ce que t'es en train de faire, ça peut aller très loin et tu risques de ne pas revenir pendant un certain temps. Sinon, là, tu percutes. C'est vrai que j'ai eu quand même très peur à ce moment-là. Enfin, y compris dans les jours qu'on suivit. Une de mes peurs, c'était que je sois trop déstabilisée, que potentiellement ça me renvoie dans d'autres trucs, que je sois réhospitalisée. Enfin, ça a été quand même une de mes grosses craintes, pendant les semaines qu'on suivit. Et voilà, parce que bon, c'est pas une très bonne expérience, enfin c'est pas des très bonnes expériences, et que j'avais pas si confiance en moi et en ma capacité à rester stable que ça. Et donc là, c'est comme si tout d'un coup ça m'était, enfin j'avais eu la révélation de vraiment ce qui s'était passé, donc je me suis mise à pleurer. Bon, ils m'ont donné un calmant, et après j'ai parlé avec une infirmière qui était là, enfin voilà, mais j'ai compris quoi. Je me suis dit, ah oui, en fait c'est pas tu vas rentrer dans deux jours, voilà.
4: Ça faisait déjà plusieurs heures que je dormais pas. J'arrivais pas. Enfin, j'étais fatigué. Je me rappelle très fatigué, mais j'arrivais pas à dormir. Et en arrivant à Vallée, j'ai quand même fait, je crois, une espèce de sieste, de micro-sieste de quelques, je sais pas, 15 minutes, et qui a peut-être été le seul moment où j'avais vraiment des cauchemars quoi sur ce qui venait de se passer quoi. Et après, c'est un truc que je redoutais, mais qui est plus jamais arrivé. Et j'ai notamment un souvenir assez pénible, assez douloureux où c'est le moment où je dormais pas complètement, j'étais un peu entre l'éveil et le sommeil, et je me rappelle du cri vraiment déchirant d'une femme qui en fait qui devait être, je pense, la mère du jeune couple du 17, en fait, qui s'est rendue à Vallier parce qu'il y avait la police judiciaire qui était là aussi, et je pense qu'elle a dû elle devait venir en fait pour je sais pas, soit pour confirmer que c'était bien sa fille, ou je sais plus, c'était la mère de la femme ou de l'homme, je sais plus, mais je pense qu'elle devait être là pour des questions légales, quoi, de reconnaissance, s'ils habitaient là, s'ils étaient bien là. Et, ouais. Et je pense que elle a dû se rendre compte que, ouais, que eux étaient morts, quoi. C'est vraiment le cri de douleur d'une personne, quoi.
9: Quand on était arrivé au gymnase, là, ils nous ont un peu forcé dans les mains des culottes, une brosse à dents, une serviette, du dentifrice. Et moi, j'étais là, mais c'est quoi, enfin, en gros, c'est le truc où tu te dis, mais tu crois que j'ai besoin qu'on me donne des culottes? Enfin, tu vois, en fait, tu te représentes pas comme ça. Et donc, et en fait, après, je me suis dit, mais heureusement que parce que j'étais là, non, c'est bon, j'en ai pas besoin. Et puis, c'était là, genre, si, vous les prenez. Et en fait, après, je me suis dit, mais heureusement qu'ils nous ont donné, parce qu'effectivement, c'est là que tu te rends compte qu'en fait, on utilise beaucoup d'objets au quotidien, et que de base quoi, qui sont pas très intéressants mais qui sont quand même nécessaires et que tu dois tout retrouver, reconstruire, enfin voilà.
0: J'ai fait un appel sur Facebook pour trouver des chaussures en disant je cherche des chaussures 43 parce que j'étais toujours en Birkenstock, je suis resté 3 jours en Birkenstock. Chaussettes parce que c'était l'hiver. Donc j'en ai vécu 4 mois comme ça. Alors ça a vachement recréé, resserré des liens, enfin ça a vraiment resserré les liens. Des gens s'entendaient bien, mais là c'était voilà, du coup ça a vraiment fait un truc particulier, voilà. Mais on a vachement tenu, on a vachement ri. Hein. Enfin, on a beaucoup ri. Ça nous a un peu sauvés. On a un humour un peu particulier qu'on aime bien cultiver. Ça nous a pas mal aidé, ça.
9: Et là, quand on est arrivé à l'hôtel avec Margot, du coup, on a allumé la télé. Et c'est là qu'il y avait, évidemment, on a mis BFM, enfin, voilà, ou je sais plus quel équivalent. Et là, vraiment, j'étais, enfin, on voyait mon appart, on voyait, enfin, voilà, c'était en boucle. Et là, j'ai compris que, bah, en fait, dans ma tête, ça a fait un truc. Ah ouais, c'est sur BFM TV, carrément, quoi. Ça veut dire que c'est officiellement avec un tampon. Ça a été déclaré grave par la collectivité. C'est donc que c'est quand même un peu grave. Enfin, voilà, il y a eu deux trucs de réalisation comme ça.
1: Il y avait un peu un truc quand même au début, hein, humain, qui était un peu fort. C'est pas resté très longtemps, parce que c'est jamais comme ça, et puis le monde d'aujourd'hui va très vite. Mais il y avait un truc quand même, quand on était dans les alentours, quand les gens savent qu'on habite là ou qu'il y a un truc, ils sont quand même toujours un peu choqués. Il y a un peu un truc qui reste, quoi. Alors bon, ils se sont tous obligés, là, la mairie, la municipalité, de faire un grand truc de « Oui, Marseille, c'est extraordinaire, solidarité !» Oui, mais enfin, en fait, on vous a pas attendu. C'est un truc qui est vrai. Après, je pense qu'il n'y a pas que ça qui joue, c'est pas que parce qu'on est des Marseillais. Je pense qu'un minimum de solidarité humaine dans ce genre de cas-là, il y en a dans toutes les villes du monde. Puis, il y a eu un gros truc de solidarité qui est passé par les parents d'élèves, parce qu'ils ont réussi à faire des récoltes et des dons en faisant des cagnottes, en fait, en ligne. Et grâce à eux, l'asso, en fait, en réalité, on a eu beaucoup de sous. Je faisais l'ordre d'un chèque de 10 000 euros, je crois, que 9 000 et des poussières, ce qui est quand même déjà une grosse somme.
0: La mairie, la ville de Marseille a vraiment assuré sur la prise en charge de l'urgence. Et notamment, ils ont dépêché tous les services d'état civil. Et on a pu refaire tous les papiers sur place. Permis de conduire, passeport, carte d'identité. Après... Alors moi déjà, j'ai une phobie administrative, je m'occupe pas de mes papiers, je saluais le prélèvement à la source parce que je payais jamais mes impôts, enfin voilà, donc moi je laisse courir les choses, en fait, je m'en occupe pas, tout simplement. Donc je sais que je vais recevoir d'argent de l'assurance, je sais qu'il faut se battre parce qu'ils vont faire tout faire pour donner moins que ce qu'ils pourraient donner. Je sais pas faire, j'ai pas cette énergie-là. Voilà. C'est venu, comment dire, c'est venu, l'explosion, elle est venue se confronter à une espèce de procrastination comme ça, administrative, et ça, c'est un peu chiant, parce que du coup, je m'occupe pas de mes affaires, quoi.
9: Alors là, il faut le dire, on a vraiment bénéficié, je pense, de certains acquis bien réels dans cette ville, hein, de l'explosion, enfin pas de l'explosion, de l'écroulement de la rue d'Aubagne, qui avait quand même aiguisé un certain savoir-faire civique, une certaine conscience aussi dans la ville, enfin importante. La rue d'Aubagne, ça a été très très marquant, ça a été vraiment le cœur du cœur de Marseille, très populaire, et ça a été aussi un symbole très fort, et plus qu'un symbole, mais une marque de la fin d'une époque aussi. Enfin, donc,
8: Alors, ce qui s'est passé à rue d'Aubagne, c'est différent, on va dire, par rapport à l'événement qu'on a eu, nous, à Tivoli l'année dernière. C'est un effondrement de bâtiments insalubres, mal entretenus, avec une mauvaise cave, un mauvais toit, donc je crois que c'était en 2018. Rue Tivoli, c'est autre chose, c'est de toute évidence une explosion de gaz qui a entraîné l'effondrement d'un bâtiment, d'où venait l'explosion, plus un deuxième et une partie du 19, donc celui où j'étais.
9: Je pense que la première réunion a été organisée, il me semble, une semaine après l'explosion, et à l'initiative de gens du quartier. Un collage a lieu dans le... Ben voilà, donc l'information est passée, et je pense, dans mon souvenir, elle a été prise en main par des gens du quartier qui n'étaient pas eux-mêmes sinistrés, mais proches de délogés, proches de... Enfin voilà, donc il y a vraiment immédiatement cette espèce de mise en route, comme ça, de la mobilisation de quartier, qui s'est faite, enfin qui a été une vraie réalité de quartier, et le collectif aussi
3: Noailles, voilà, a aussi apporté son expérience. Et puis de l'autre côté, eh ben, il y avait aussi tout l'aspect municipal, enfin la mairie, enfin qui quand même à un moment donné, pour qui cette catastrophe, ce sinistre, avec une portée extrêmement symbolique, évidemment, comparé à l'ère Godin et à l'incurie Godin, là il y avait tout à faire en quelque sorte. Donc c'était un peu dans l'ADN de cette nouvelle municipalité, c'était dans l'imaginaire très fort de la ville, donc ce qui fait qu'effectivement voilà, on était à Marseille, où qu'on aille, voilà, Tivoli c'était connu, les gens savaient de quoi on parlait. Voilà, donc il y a eu vraiment une mobilisation à tous les échelons, vraiment de quartier, de civique, des édiles de la ville, qui a été vraiment impressionnante, qui a été quand même, moi je trouve, très réelle. Et puis donc après il y a eu évidemment le 19 soi-même, voilà
8: très rapidement, comme le soir il a été question, sous les conseils du collectif de Noailles, de créer des groupes d'habitants, enfin de faire des choses pour qu'on puisse se rencontrer très rapidement avec Julie d'Immeuble. On s'est contactés tous les deux, je sais plus qui a commencé comment, et on s'est dit qu'il fallait qu'on fasse un groupe. Donc moi on a essayé de choper les numéros avec notre agence, histoire de créer un groupe d'immeubles et de se rencontrer, parce que on se connaissait pas.
7: C'était Des vies suspendues, le premier épisode de Retour à Tivoli, une série documentaire de Maxime Grandbert. Merci à Julie, Florian, Alexandre, Sylvie, Florent, Myrtille et Étienne, habitants et habitantes du 19 rue de Tivoli.
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